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Bon dimanche soir, on est le 26 juillet. On passe la soirée ensemble avec le meilleur de la musique ici au O97.1. Mon nom est Danaé Thériault et là, on se prépare pour demain matin. 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

Un beau bonjour à toute l'équipe de chez Bébé Communication, ou je devrais plutôt dire bonsoir, parce qu'on est rendu dimanche soir jusqu'à minuit. C'est moi, Danaë Thériault, qui vous accompagne en direct du studio des Coupes PTM ici à La Tuque. Merci d'avoir choisi le haut 97.1.

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Bon dimanche soir, on est le 26 juillet. On passe la soirée ensemble avec le meilleur de la musique ici au 97.1. Mon nom est Danaé Thériault et là, on se prépare pour demain matin. 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

Un beau bonjour à toute l'équipe de chez Bébé Communication. Je devrais plutôt dire bonsoir parce qu'on est rendu dimanche soir jusqu'à minuit. C'est moi, Danaë Thériault, qui vous accompagne en direct du studio des Coupes PTM ici à La Tuque. Merci d'avoir choisi le haut 97.1.

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Bon matin, bon lundi 27 juillet. Bienvenue dans vos 100 000 matins. Fred Côté avec vous jusqu'à 9h. Merci d'être là. On commence la semaine en force. En plus, on est en vacances. D'ailleurs, je vous salue. Je vous salue, moi. À cette heure-ci, vous êtes en vacances, puis vous êtes là. Bravo. Bravo de vous lever si tôt que ça pendant vos vacances. Ou peut-être que vous êtes en train de faire votre jogging, peut-être que vous êtes en direction du bureau. Peu importe, que vous soyez en vacances, que vous travaillez, peu importe votre situation, on est là puis on vous accompagne. On part la journée du bon pied, ça c'est sûr, sûr, sûr et certain. Avec des intervenants comme Marc Bouchard qui va être avec nous autres pour parler auto. Aux alentours de 7h40, là, soyez là. Manquez pas ça, ça vaut vraiment la peine. Sinon, ben, j'ai un paquet de sujets bien, bien le fun. Puis c'est sûr qu'on va avoir bien, bien, bien du fun ce matin. On va parler de cantine, on va parler de café parce que dans quelques minutes, je vais vous raconter mes péripéties. Péripéties de la nuit puis péripéties aussi de ce matin. C'est pas une mauvaise journée en soi, mais, tu sais, mettons qu'il a pogné 2-3 boss, là. Mais tout va bien. Je suis bien, bien content d'être là. Puis, ben, si jamais c'est votre cas, puis vous êtes en vacances, parce que, tu sais, on s'entend, là, que, là, c'est la deuxième semaine des vacances de construction. Pas le temps de pleurer, là. Il reste encore une autre semaine au grand complet, là. Commence pas à déprimer tout de suite, à dire, oh, j'ai déjà fini les vacances. Hey, ils sont loin d'être finis. Il reste encore une belle semaine de vacances. On s'entend qu'il y a encore bien du monde qui sont en vacances. Fait que, je vous souhaite d'en profiter pleinement aujourd'hui. Et pour le restant de la semaine aussi. Il va peut-être avoir un peu d'instabilité, un peu de pluie, tout ça. Ça aussi, là, au courant de la prochaine heure, je vais vous faire une recommandation d'une série que vous allez pouvoir voir en une journée là, sur Netflix, puis qui va sûrement vous remettre un beau gros sourire dans le visage parce que c'est très drôle. C'est drôle parce que je disais à ma blonde, quelques jours avant qu'on écoute ça, ça fait longtemps, il me semble, que j'ai pas ri. Tu sais, j'ai pas écouté quelque chose à télévision, une émission aussi que j'ai vraiment ri, de bon cœur. Elle en a une là, qu'elle écoute sur Netflix, qui est Running Point. Paraît-il que c'est très drôle. Moi, je l'ai pas écouté, celle-là, mais l'autre dont je vais vous parler, là, à peu près une dizaine de minutes, ça vaut vraiment la peine d'être vu. Et j'ai ri. Oui, j'ai ri de bon cœur. Mais partons en musique parce que ça aussi, on fait très bien ça à haut, c'est-à-dire le meilleur de la musique, parce qu'on va avoir dans cette heure-ci du Okoumé. 3 accords. Patrice Michaud dans quelques minutes, mais pour l'instant,

oublié de te dire ça tantôt. Si t'as envie de partager quelque chose avec moi, t'as envie de m'écrire parce que t'es en vacances, parce que tu connais quelque chose, t'es pas d'accord avec ce que je dis ou t'as le goût d'amener un point X ou Y. 1-855-407-2346. 1-855-40-RADIO. Là, tu vois, c'est bien trop long, Fred, cette affaire-là. Mets-les dans tes favoris. Écoute, dans tes favoris, tu lui donnes le titre de radio. Quand tu vois dans tes textos, paf! T'envoies ça à qui le message? Paf, à radio. Bing, c'est là. Ça, c'est un petit truc facile, facile pour nous écrire en tout temps. Fait que c'est toujours plaisant, plaisant, plaisant. Comme ils disent au lock, là, là, là, là. Toujours bien le fun de savoir que vous êtes là puis de vous lire, ça, c'est sûr et certain. Bon, je vais vous raconter le fil un peu de ma nuit, de mon matin. Pff, ça a été quelque chose, ça a été quelque chose. Déjà, cette nuit, ça a commencé d'une façon un peu niaiseuse. Là. Je prends ma douche. Toujours le dimanche, je me prépare, puis je me rase, puis tout ça. Puis, elle m'a pouf, dans le pouf, puis d'électricité. Tu sais, t'es quand même tard, là, tu sais, assez pour que je tombe dans la assez noir. Une chance, pouf, ça revient 2-3 secondes après, pouf, comme un petit... pas une baisse, là, mais il y a vraiment manqué d'électricité, mais après ça, c'est revenu. Mais là, je me rase et tout ça, puis moi, j'utilise un clipper, puis là, le clipper part à un moment donné, le poil tombe un peu partout, puis mon linge est tout prêt pour le lendemain, puis... là, le poêle tombe sur mon linge. Fait que là, ce matin, ça me pique partout. Depuis que j'ai mis mon chandail, là. Tu sais, comme quand on va chez le coiffeur, tu vas te faire couper ou un de tes chums, utilise le clipper en arrière. En tout cas, bref. Là, depuis ce matin, là, ça m'énerve. Ça me pique partout autour dans le cou. Bref. Et là, cette nuit, finalement, la petite panne d'électricité de quelques secondes qu'on a eue dans la soirée, ben, il est arrivé quelque chose de majeur parce que dans la nuit, paf, l'électricité coupe. Fait que déjà, on avait la fan qui me donnait de l'air, qui me rafraîchissait, plus de fan. Moi, je dors avec un CPAP, une machine pour l'apnée du sommeil. Quand il n'y a pas d'électricité, ça fonctionne pas, cette affaire-là. Puis là, j'ai le masque pogné sur le nez, moi. Mais là, il n'y a pas d'air qui rentre. D'habitude, il y a de l'air qui rentre. T'es obligé de tirer pas mal plus fort. Fait que ça m'a réveillé une couple de fois dans la nuit. En me disant, voyons, il n'y a pas d'électricité. Puis en plus de ça, ça se passait à côté de chez nous. Fait que là, j'entends les camions toute la nuit. Bip, bip, bip. Ça recule, puis ça fait des travaux. Puis tout ça, c'est assez intense. Jusque-là, c'est pas si pire. Là, je me lève ce matin, je m'en viens travailler, tout va bien. J'arrive, je me fais un café comme à l'habitude, pogne le lait, mets ça dedans, mets ça dans le café, prends une première gorgée, mauvais, le lait avait reviré. Pas au point d'avoir des motons, là, mais le lait reviré. Mon café goûte dégueulasse, mais là, j'ai plus de lait. Fait que là, je suis obligé de sacrifier le lait, et moi, je mets toujours un petit peu de sucre, puis un petit peu de lait. Vraiment pas beaucoup de sucre, là, juste pour dire. Puis je mets pas mal de lait. Puis en même temps, j'aime ça parce que ça rafraîchit un petit peu le café, fait que je peux le boire tout de suite. Sinon, le café, il est trop brûlant. Puis j'aime pas ça, les affaires trop chaudes. Fait que là, j'ai été pogné ce matin pour prendre mon café avec juste un peu de sucre dedans. Mais on veut dire, en affaire, c'est raide. Ouf! C'est raide un petit peu. J'aime mieux l'inverse, moi. J'aime mieux quand il me manque de sucre, parce que le lait, il y a quand même un peu de sucre dedans. Fait que je mets un peu plus de lait, puis tu sais, ça passe un peu plus. Mais vous autres, si vous aviez, mettons, à vous passer, tu sais, mettons, vous mettez les deux dans votre café, là, du lait et un peu de sucre, lequel des deux vous aimeriez vous passer, vous pouvez vous passer deux. Peut-être que vous pouvez vous passer les deux, puis vous buvez votre café noir, mais j'aimerais ça savoir. 1-855-40-RADIO, 1-855-407-2346. Puis écrivez-moi, me dire, ah non, non, moi, mon café, ouf, moi, sans sucre, là, oublie ça. Jamais, jamais, jamais, jamais, jamais. Ou bien sans lait, oh non, non, non, moi, le sucre, je peux le mettre devant. C'est sûr que si tu prends ton café 4-4, là, tu n'es pas obligé de m'écrire. Parce que visiblement, hein, ben, ça veut dire que t'aimes pas le café ben ben, là, mais que tu peux pas te passer ni de l'un ni de l'autre. Bref, écrivez-moi, ça me fait toujours plaisir de vous lire. 1-855-40-RADIO. Puis ça se finit pas là, cette journée-là. Oh que non! Ça se finit pas là, ce matin-là, parce que, un, il est pas fini. On est en pleine dedans, mais deux, ah, j'ai pas le temps, moi, je vais vous faire au retour, parce que je vous ai déjà parlé du concept de la tête à Fred, là. Puis la tête à Fred, ben, ce matin, elle s'est levée avec une toune. Ça en a amené une autre. Ça a vraiment aucun rapport, les deux, hein, mais je vais quand même t'en parler dans quelques minutes. Puis ça va me donner le temps aussi. Je vais te parler de cette série que j'ai vue sur Netflix qui vaut vraiment la peine d'être vue. Tout de suite après, Oukoumé.

vous savez, je vous l'ai déjà expliqué. Si vous le savez pas, je vous l'explique maintenant. Mon cerveau fonctionne d'une façon bizarre. Ma blonde dit que je suis en constante comédie musicale. Mettons que je chantonne souvent différentes chansons qui me viennent. Et surtout, des fois, on se parle, pas, tu sais, quand on a des conversations sérieuses, là, tu sais, je sais quand même avoir un peu de discernement dans la vie. Mais, des fois, on a des discussions. Puis là, elle termine sa phrase avec un bout de parole ou un mot qui me fait penser à une chanson, puis là, je la fredonne, je la chante, t'sais. Des fois, ça l'énerve. Ben, des fois. Souvent, ça l'énerve. On va dire ça comme ça. Mais moi, je me lève le matin, généralement, j'ai une toune dans la tête. Puis ça joue pas sur mon cadran, là. Mon cadran, il y a une chanson, mais c'est jamais elle. Elle, je l'entends trop souvent. Puis je vous l'ai déjà dit aussi, quand la toune de Star Wars part, je panique parce que ça, c'est mon alarme d'urgence. C'est mon alarme, ma troisième alarme, là, qui est beaucoup trop tard. Donc, le matin, je me lève et j'ai toujours une chanson dans la tête. Et là, ça fait trois matins que celle-là me tourne dans la tête. Puis elle reste là une bonne partie de la journée. Fait que ensemble, si vous voulez bien, on va faire un travail d'exorcisme. On va l'exorciser pour la sortir de la tête. On va l'écouter. La première, puis c'est drôle. Puis je sais pas comment une mène à l'autre. Parce que là, j'en chante une, puis blablabla, puis l'autre vient après. Mais pourquoi? Comment ça se fait? Il est où lié? Puis pourquoi ces chansons-là arrivent? Ça, c'est un grand, grand, grand mystère. Mais voici la première.

chaude et sensuelle de Joe Dassin. Ça, c'est l'été indien 1975. Et ça m'a amené à... Déjà que celle-là, c'est quand même popé, là. Quoique c'est l'été. Il y a peut-être un lien avec l'été, mais celle-là m'a amené à celle-là.

Aerosmith avec Janie's Got a Gun. On va s'entendre, là, cette tune-là est un petit peu plus fun à écouter, puis un petit peu plus fun dans nos, dans mes oreilles, là, mais pourquoi la première m'a amené à la deuxième? Je le sais pas. Je le sais pas, puis je le saurai probablement jamais. Je vais vous en parler de cette série que j'ai vue en fin de semaine. J'ai eu le temps de l'écouter. C'est vraiment pas long. Ça aurait quasiment pu être un film, mais ils ont décidé d'en faire une série. Mais ça vaut vraiment la peine d'être vu. Je t'en reparle tout de suite après les trois accords et Marrakech. Dans le meilleur de la musique, à haut, on vous souhaite un très bon lundi.

Bon, il annonce quand même une semaine correcte, là. On prévoit aussi assez de chaleur, il va faire chaud. Mais bon, il y a un peu d'instabilité dans l'air, puis il va peut-être avoir des journées un peu plus grises où tu vas avoir le goût de t'installer devant la télévision puis d'écouter une bonne série. Et souvent, ben, quand on veut partir des séries, ben, on dit, oh, ben là, c'est long, 3-4 saisons. Puis, tu sais, des fois, on cherche quelque chose à plus long terme, là. Tu sais, mettons, pendant l'hiver, on sait qu'on va s'installer régulièrement devant la télévision. Puis, tu sais, on peut partir quelque chose d'un peu plus long. Moi, j'ai vu Queen of the South, que j'ai beaucoup, beaucoup aimé. Mais, tu sais, c'est 6 saisons, c'est 14 épisodes par saison. Tu sais, c'est quand même de la peau. Mais c'est une excellente saison, là. Si vous aimez les drames, un peu de bandits, le narcotrafiquant puis tout le kit, là. Vous allez voir, c'est très, très, très, très bon. Mais là, je me cherchais quelque chose d'un peu plus léger. Puis c'est 10 épisodes, ça dure 30 minutes par épisode. Ça veut dire, tu sais, c'est à peu près un 5 heures, là. Fait que t'es capable de faire ça en t'assoyant une fin de semaine, là, t'es capable de régler ça un jour, tu sais, une bonne soirée de télévision, là. Et ça faisait longtemps. C'est ce que je disais à ma blonde avant même d'écouter la série. Ça fait longtemps que j'ai pas écouté quelque chose où j'ai vraiment ri. Tu sais, là, à rire pour vrai, là, avoir un rire de bon cœur et tout ça, puis ça me manquait un petit peu. Et moi, ce comédien-là, je l'aime beaucoup. J'aime beaucoup Will Ferrell. Il me fait rire depuis que je l'ai vu dans ses débuts à Saturday Night Live. Fait qu'en général, je m'arrange pour voir pas mal tous ses films. Et là, c'est pas un film. On aurait pu en faire un film, là. Tu vas me dire, ouais, mais Fred, 5 heures, c'est long. Bon, c'est certain qu'on aurait pu couper à des petits endroits, là, mais ça aurait pu être un film, mais maintenant, dans les années où on vit, on s'entend qu'on, je sais pas pourquoi on aime mieux faire des séries où on a plus d'imagination, où on met, tu sais, je sais pas comment ça fonctionne, mais ça aurait pu être un film, ça, tu sais. Quand j'étais plus jeune, ça aurait fait un petit film d'une heure et demie, vite fait, bien fait, un peu comme les Happy Gilmore. Mais là, c'est une série, mais quand même une fois qui se consomme assez rapidement. Ça s'appelle The Hawk. Et Will Ferrell incarne le rôle d'un golfeur. Bon, pas tout à fait crédible. Là. C'est certain que si vous êtes un pur et dur du golf, vous allez trouver ça ridicule. C'est sûr et certain. Mais qu'est-ce que tu veux? Quand Will Ferrell est là, avec une genre de casquette, puis surtout une coupe de cheveux assez éclectique, là. Et le personnage aussi est assez extraordinaire. Fait que on s'entend, là, tu sais, oui, c'est dans le cadre du golf. Oui, on fait des références à des tournois majeurs. Il y a même quelques joueurs de la PGA qui font partie, qui font des caméos dans la série. Fait que si c'est juste pour du golf, t'aimeras pas ça. Tu vas dire, ah, les gars, c'est pas des vrais. Tu sais, même, je vais t'entendre, on va s'entendre, le Will Ferrell n'a pas le plus bel élan de golf. Il y a des gens qui participent aussi, d'autres comédiens, que c'est pas des golfeurs et ça paraît. Mais, tu sais, mets ça de côté, fais juste écouter. Tu sais, ça reste quand même des fois assez bas comme niveau, là. C'est des jokes de bisounes, puis des jokes de caca pis de pipi, puis des affaires de même. Mais pas juste ça, tu sais. Fait que c'est un heureux mélange de tout ça, puis ça fait rire, puis les jokes sont bonnes, puis l'interaction entre les personnages est bon, puis l'histoire est correcte, puis c'est bien le fun. Puis c'est un très, très bon divertissement dans lequel je suis certain que tu vas rire. Moi, j'ai bien aimé ça. Ça s'appelle The Hawk. C'est sur Netflix. J'en avais parlé déjà, là. Il y a quelques temps de ça. Mais si vous voulez quelque chose d'un peu plus sérieux, là, Queen of the South aussi, c'est une excellente série là, sur les narcotrafiquants et tout ça. Là, ça vaut vraiment la peine d'être vu. Sinon, moi, la série de tous les temps, c'est quoi d'ailleurs toi, ta série de tous les temps? On va prendre juste Netflix. Va pas ailleurs, là. Pas Crave, pas ci, pas ça. Là. Juste sur Netflix, ta série, ta meilleure série de tous les temps. Moi, j'en ai deux. J'ai beaucoup aimé Drive to Survive, mais quand j'ai vu les Peaky Blinders, pow, je tombe en bas de ma chaise. Et après ça, il y en a une meilleure qui est arrivée. Ça s'appelle Umbrella Academy. Ça, là, vraiment, ça, c'est tombé dans mes cordes et que j'ai aimé ça. Bref, il y a de la très, très bonne télé à voir sur Netflix. Allez faire votre tour. Ça, c'est une de nos nouveautés. Tove Lo et Stromae qui nous chantent des fleurs dans le meilleur de la musique. Ah, oh!

0: Je suis un peu surpris des résultats. Je m'attendais à ce que le sucre revienne souvent. Je vous ai demandé un peu plus tôt, là, votre café, vous le prenez comment? Si vous aviez à vous en passer d'un, là, un ou l'autre, si vous prenez les deux, du sucre et du lait, lequel des deux vous êtes capable de vous passer? Je m'attendais à ce que le lait arrive puis que le sucre soit là, beaucoup plus présent. Mais non, c'est le lait. Visiblement, vous êtes une gang. Je m'en dis une gang de lait. Non. Elle a été. Non, je n'insulte pas personne. Ce lundi matin-là, là, je cours pas après le trouble, inquiétez-vous pas. Et d'ailleurs, je salue Martin. Il dit, moi, mon lait, t'as toujours reviré. Un peu comme il m'est arrivé ce matin. Il dit, maintenant, je le prends noir. Il dit, ça a réglé le problème. Ma blonde aussi, elle a fait ça. Elle était tannée, elle m'a dit, ah, là, puis au début, je prends, non, puis à un moment donné, elle dit, arrête tout. Puis elle s'est habituée. Moi, je trouve ça encore un peu trop amer. J'ai besoin d'un petit quelque chose juste pour l'adoucir. Puis comme je le dis, le lait, j'aime bien ça parce qu'il vient un peu rafraîchir le café. Puis j'aime pas les boissons qui sont trop chaudes. Fait que merci à Martin, merci à tout le monde qui ont répondu. Vous pouvez m'écrire en tout temps. Là, c'est pour une question que je vous ai posée. Mais ça vous tente de participer à l'émission, un commentaire, quelque chose. 1-855-407-2346, 1-855-40-RADIO. Courte pause et on a de l'excellente musique qui s'en vient pour vous autres avec Arpin Lépine. Ça, c'est un de nos préférés ici. Puis après ça, je vais vous raconter l'histoire d'un pilote d'avion qui a fait une blague aux passagers. Inquiétez-vous pas, là, rien de mauvais, mais moi, j'ai trouvé ça bien drôle.
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1: Ici Michel Scarpino, voici le bilan de l'actualité. La journée familiale de la Croche a été couronnée par un grand succès samedi. Les données préliminaires font état de 500 personnes qui se sont inscrites pour participer aux différentes activités, en plus de 300 qui ont pris place sur une ou l'autre des embarcations qui ont descendu la rivière Croche. Dans ce qui rappelait à plusieurs la descente des tripes, un souper au hot dog et au blé d'Inde, des jeux, un spectacle de la formation la Tuquoise ADN, ainsi qu'un feu d'artifice ont agrémenté cette journée qui gagne en popularité d'année en année. Mélissa Lauzon, de Ville de la Tuque.
2: On a une super belle journée de soleil, fait que ça pouvait juste apporter plus de gens. Puis de plus en plus de gens qui s'intéressent aussi aux embarcations nautiques. On a compté aussi plus de paddleboard.
1: Ville de la Tuque a octroyé un contrat pour la réfection de la surface de roulement de la rue Bostonnais entre Saint-Michel et Saint-François. Le contrat a été octroyé à la firme Eurovia Québec Construction de Shawinigan pour un montant de 1,4 million taxes exclues. Deux phases vont composer ce projet. La première consistera au remplacement complet des feux de circulation au niveau des intersections Bostonnais et Saint-Michel, ainsi que Bostonnais et Saint-Joseph. Et puis, il y aura la réfection de la surface de roulement. Les travaux devraient avoir lieu dans les prochaines semaines. Et finalement, durant le mois de juin, 142 permis de construction ont été émis par Ville de la Tuque, qui représente une valeur de tout près de 8,5 millions. Si on compare avec juin 2025, ce sont 34 permis de plus qui ont été autorisés et leur valeur est supérieure de 5,8 millions de dollars. Depuis le début de l'année, 392 permis de construction ont été émis par les services techniques de la Ville, qui représente une valeur totale de 16,1 millions de dollars. Ça complète le bilan de l'actualité Arsenal Média. On vous souhaite une bonne journée à notre antenne. 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
3: Là-dessus, on prévoit une journée quand même assez chaude aujourd'hui avec un maximum à 25. Avec le facteur humidex, ça pourrait tourner autour de 30. Présentement, on a 16 degrés au cœur de la ville. Ça va être alternance soleil-nuage aujourd'hui avec 60% de probabilité d'averse. On a le fameux risque d'orage aussi là en fin de journée. Demain, on a exactement le même scénario. Mercredi, c'est un peu plus couvert. Ça va être nuageux, puis on prévoit peut-être aussi là un petit peu de pluie. Que ce soit pour la section rattrapage ou pour de l'écoute en direct, allez faire votre tour sur le o971.ca. Merci d'être là ce matin. On vous souhaite un excellent début de semaine. Il y a un pilote d'avion qui a fait une blague à ses passagers. Inquiétez-vous pas, il n'a pas décidé de faire des loops puis de revirer ça de tous les sens. Non, non, une bonne blague au micro. J'ai trouvé ça ben drôle. Moi, c'est le genre d'affaire qui me fait rire. Je vous en reparle tout de suite après. Arpin Lépine et Chance dans le meilleur de la musique à eau. Merci d'être là. Je vous souhaite un bon début de semaine, tout le monde. Surtout, ben oui, des bonnes vacances si vous avez la chance de l'être.

L'histoire se passe dans le ciel. Il y a des gens qui prennent l'avion, sont sur un vol commercial. Je sais pas, l'histoire dit pas s'ils s'en vont en Argentine, mais tu sais, il y a des gens qui ont des maillots de l'Argentine pendant la Coupe du Monde. Et là, ben, t'es en avion, qu'est-ce que tu veux? T'as pas accès aux résultats, t'as pas accès à Internet, t'as pas accès à rien. On la diffuse pas en direct dans l'avion, c'est sûr que non. Fait qu'à un certain moment, le pilote annonce au haut-parleur de l'avion. Mesdames et messieurs, c'est avec un grand plaisir que nous tenons à féliciter nos compatriotes argentins pour leur victoire. Parce que là, le match a été âprement disputé. Ça a pris des prolongations, mais en bout de ligne, félicitations. L'Argentine est championne du monde pour une deuxième fois consécutive. Et là, l'avion célèbre. Ça part, les gens sont debout. Il y en a qui sont heureux. Le gars qui a le chandail, il embrasse son logo de chandail. Moi, on a gagné. On est champion du monde encore une fois. Puis, ça a duré à peu près trentaine de secondes parce que le pilote, il t'a ramené ça sur terre assez rapidement. Pas l'avion, le monde. Parce qu'en disant, mais non, finalement, c'est une blague. L'Espagne est sacrée championne du monde. Et là, ben, ça a reviré, le monde en rien, le monde un peu en tabarouette. Paraît-il, il y en a même qui ont déposé des plaintes à la compagnie aérienne pour dire, hey, on fait pas ça, des blagues comme ça. Ben, moi, je la trouve ben, ben bonne. Ce qui a peut-être fait un petit peu mal, je dirais, ou du moins, où c'est que ça passe peut-être un peu moins bien, c'est que le pilote est de nationalité espagnole. Il s'est gâté, on va le dire de même. Daniel Bélanger, je fais le moins un homme dans le maire de la musique. Ah, oh!

0: On annonce quand même assez chaud dans les prochains jours. Dans les prochains jours, là, avec le facteur humidex, ça pourrait même tourner là, autour de 35 dans différents endroits. Là. Vous vous rafraîchissez comment, vous autres? C'est quoi le meilleur moyen pour vous rafraîchir? Vous pouvez partager ça avec moi. Là, même, je vous invite. Faites-le donc. Envoyez donc, je vous donne un ordre. Envoyez, écris-moi. OK. Peut-être un peu raide pour un lundi. 6:45, je te l'accorde. Ça me fait plaisir de vous lire. 1-855-407-2346. 1-855-40-RADIO. Faites comment, vous autres, pour vous rafraîchir? Les Japonais, eux, ont inventé tout un moyen. Je vous en reparle.
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Je vais saluer Jeff. Jeff, il me dit, moi, je savais même ce matin là d'aller dans ma piscine parce qu'il fait déjà chaud. Je salue aussi Martine. Martine, elle nous a écrit, elle dit, moi, là, un bon grand verre d'eau froide dans ma balançoire. Elle dit là, puis ma balançoire, elle dit, il y a toujours un petit vent qui est là. C'est une belle façon de se rafraîchir. Vous autres, c'est quoi votre façon de vous rafraîchir? La piscine, vous restez à l'air climatisé, vous allez dans un centre d'achat, peu importe. Toujours le fun de vous lire 1-855-407-2346, 1-855-40-RADIO, là. Puis j'ai bien hâte de vous lire. Mais les Japonais, eux, ont inventé quelque chose de bien spécial pour contrer les canicules. J'adore le Japon. C'est un pays que j'aimerais aller visiter. Sauf que pour cette invention-là, je le sais pas. C'est un peu bizarre. C'est sûr que ça doit très, très bien fonctionner, là, mais c'est un genre de grand réfrigérateur sur roue, en stainless, avec une grande porte vitrée. Et là, ben, tu t'assois là-dedans, tu pèses ses pitons, ça part, tu t'assois, puis là, tu restes là 10-15 minutes, puis ça va te rafraîchir. On veut, bien sûr, mettre ça là, sur les chantiers, dans les endroits publics et tout ça, pour que les gens puissent se rafraîchir. Paraît-il que c'est ça, 10 à 15 minutes là, à peu près là-dedans, puis tu vas être rafraîchi. On va vraiment baisser de plusieurs degrés ta température corporelle, ce qui va être... C'est-à-dire que ce qui va t'aider à passer au travers des canicules et surtout sûrement t'empêcher d'avoir un coup de chaleur. Mais tu sais, ça a l'air d'un gros réfrigérateur. T'sais, je te dis ça, là, ça s'appelle le Do-Yang Box. Et ça a vraiment l'air d'un très gros réfrigérateur. Fait que tu ouvres la porte, tu te mets dans le frigidaire, puis tu refermes la porte, puis tu repars. C'est le genre de belle invention, par exemple. Je trouve ça intelligent. Est-ce que... C'est ça. Encore une fois, je trouve les Japonais très, très ingénieux. Mais je le sais pas. Puis en plus, il y a une image, puis t'as vraiment l'air de quelqu'un qui est comme dans un réfrigérateur, puis qu'elle attend là qu'on aille la chercher ou qu'on la sorte de là. Ou peut-être que tu peux faire les deux. Tu sais, peut-être que tu peux t'en servir comme réfrigérateur. Tu gardes ta bière au frais sur le chantier, puis quand t'as chaud, ben tu vas boire ta petite bière au froid. En tout cas, bref, je suis pas certain si ça va faire son apparition ici au Québec. De toute façon, tu sais, on s'entend. Au Québec, il fait chaud, oui, là. Oui, on a des canicules, oui. Oui, un peu plus chaud qu'il y a plusieurs années. La température se réchauffe, réchauffement de la planète. Mais on s'entend, là, tu sais, on est loin des grandes canicules de l'Europe et dans différents endroits du monde comme ça, là. C'est un petit peu moins chaud. Ballon sonde, Jeff Posé dans le meilleur de la musique, 6h54. Merci d'être là. Je vous souhaite un bon début de semaine.

Bon, là, je suis en retard, mais je vais quand même te faire le quiz des années, pour rendre hommage à celui qui l'organise. C'est le plus gros mensonge de l'année. Je te donne une année, il y a trois affirmations. Il y en a une qui est pas vraie, tu es capable de la trouver. D'habitude, je te laisse une toune, mais là, je t'ai parlé d'un réfrigérateur humain à la place. Ça m'a donné un petit peu moins de temps. On y va cette année. Aujourd'hui, on est en 2003. En 2003, au cinéma, c'est la sortie du film Les Trois Petits Cochons avec Guillaume Lemaitre-Vierge, Claude Legault et Paul Doucet. Au baseball, en 2003, Éric Gagné remporte le trophée Cy Young. Et en musique, en 2003, 50 Cent lance ceci.

0: In the Club de 50 Cent. Fait que c'est quoi le mensonge là-dedans? Ben, le mensonge, c'est que le film Les Trois Petits Cochons est sorti en 2007. Ah, merci à Sylvain Morin. On s'en va aux nouvelles, puis moi, je vous retrouve tout de suite après.
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0: dédommagé avant qu'il n'autorise l'ouverture du pont. Il a affirmé à tort que cet ouvrage de 6,4 milliards de dollars reliant Windsor en Ontario à Détroit dans le Michigan avait été construit sans pratiquement aucune contribution américaine. Le Canada a par la suite accepté d'apporter quelques ajustements concernant le partage des recettes. La Sûreté du Québec tente de retrouver une personne d'intérêt dans une enquête en lien avec un homicide survenu hier matin à Shawinigan. Il s'agit de Philippe Benoît, un homme de 41 ans originaire de cette ville de la Mauricie. Selon la SQ, il pourrait détenir des informations importantes sur cet événement. Le corps policier demande l'aide de la population pour retrouver l'homme qui mesure 1,66 m, pèse 45 kg, a les cheveux châtains et les yeux pairs. Deux incendies menaçant le village de Clinton en Colombie-Britannique et ses environs ont fusionné samedi soir, au lendemain de l'incendie dans le secteur du lac Pearl qui a détruit des bâtiments en périphérie. Selon le service de lutte contre les feux de forêt de la province, les incendies autour du lac Pearl et de 59 Creek ont fusionné samedi en fin de journée et sont restés très actifs. Ils se sont propagés le lendemain matin vers le nord et le nord-est de la région de Chatham, à environ 20 km au nord de Clinton. La progression prévue de l'incendie vers le nord a incité le district régional de Thompson-Nicolas à publier un avis hier concernant un ordre d'évacuation pour la communauté de 70 Mile House et les environs. Et par ailleurs, plus de 300 000 personnes ont reçu des ordres d'évacuation dans le sud de l'Europe, alors que des incendies de forêt font rage en France et en Espagne. Dans le sud-ouest de l'Hexagone, un violent incendie a contraint 55 000 personnes de plus à évacuer dans la nuit de samedi à dimanche. C'est ce qui complète vos actualités Arsenal Média. Passez une bonne journée sur nos ondes.
1: Il y avait du football hier soir, football de la Ligue canadienne et football sur la montagne, sur le Mont-Royal. Hier, les Alouettes qui recevaient hier le... Voyons, je n'ai pas la bonne page. Un instant, je me remonte ça. Là. Ils recevaient les Ticats, comme disait le regretté Pierre Dufault. Donc, les Ticats qui étaient les visiteurs et les Alouettes ont gagné 31-18. Paraît-il que le... Moi, j'ai pas vu le match, là, mais paraît-il que le score là, n'est pas à l'image du match. On a manqué de finition au niveau de l'attaque, mais les unités spéciales à qui on avait reproché peut-être un petit manque de rigueur ou du moins peut-être un manque d'efficacité, ben les unités spéciales se sont relevées et ont été très, très bonnes hier. Même chose pour la défensive qui a pratiquement anéanti l'attaque adverse des Tiger Cats. Donc quand même très bon début de saison pour les Alouettes qui sont 6 victoires, 1 défaite. Le prochain match, c'est vendredi à Ottawa pour affronter le rouge et noir. Sinon, dans le baseball majeur, ben, les Jays ont de la misère encore et ils ont perdu contre l'équipe de l'heure dans le baseball majeur, les Red Sox de Boston. Ça, c'est un match interdivision. Donc c'est quand même important, mais bon, on s'entend là, que les Jays... Je pense qu'ils vont être plutôt vendeurs, moi, à la date limite des échanges. On s'attendait pas à ça. On s'attendait à une grosse saison des Blue Jays. Ben, finalement, peut-être que la perte de Bo Bichette est plus importante qu'on voulait le croire. Et toujours dans le baseball majeur, hier, il y a Carlos Beltran, Andrew Jones, ainsi que Jeff Kent qui ont été intronisés au Temple de la Renommée du côté de Cooperstown. Et un autre qui est rentré dans l'histoire hier, c'est Tadej Pogačar, qui est le, ou qui est rentré dans l'histoire en remportant un 5e Tour de France. Il a rejoint un quatuor composé de Jacques Anquetil, Eddy Merckx, Bernard Hinault et Miguel Indurain. Vous dites, ouais, mais il y en a pas un autre qui en a gagné comme 6, 7, 8 à peu près. Ouais, mais lui, on y a enlevé. Il avait triché, puis on y a enlevé. Puis c'est Lance Armstrong, c'est fini. Salut Lance, on t'enlève tous tes taux du tout ce que t'as gagné. Fini. Donc, une autre performance extraordinaire pour ce cycliste. On va dire quand même assez impressionnant. C'est hallucinant ce qu'ils sont capables de faire les cyclistes lors du Tour de France. Vous autres, faites-vous ça des petites randonnées en vélo pendant vos vacances? Parce que là, c'est les vacances. J'espère que vous en profitez pleinement. Merci d'être avec nous autres. Je vous souhaite un excellent matin. Lundi 27 juillet. Bienvenue dans vos 100 000 matins. Fred Côté avec vous jusqu'à 9h. Je vous accompagne, mais que vous soyez en vacances, que vous soyez au camping, que vous soyez au terrain de golf, dans votre course matinale, en train de prendre votre café à la maison ou vous êtes déjà au boulot, peu importe. Je vous accompagne et je pars bien la semaine. Du moins, je l'espère. On part ça avec un sourire, puis on part ça avec toujours de l'excellente musique. D'ailleurs, on a Alanis Morissette qui s'en vient dans quelques minutes. Et on va commencer cette heure-là avec Somber et Home Wrecker. Mais il n'y a pas de mais, là, mais... Est-ce que je voulais parler de... Je viens de parler de vacances. Est-ce que vous êtes allé dans un site de la CEPAC?

pendant vos vacances? Ou est-ce que vous avez prévu, est-ce que vous avez déjà quelque chose de réservé pour vos vacances, aller faire du camping ou aller dans un site de la CEPAC? Ben, il y a un changement de règlement très, très important dont je vais vous parler dans quelques minutes. Mais pour tout de suite, comme je l'ai dit, le meilleur de musique, Somber Homewrecker. Merci d'être là. Bon lundi, bon début de semaine.

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2: Peut-être que pendant vos vacances, vous avez fait un séjour dans un des nombreux endroits, là, un des nombreux spots de la CEPAC. Peut-être que vous planifiez d'y aller là dans les prochains jours, dans les prochaines semaines, parce que les vacances, peut-être celle de la construction, c'est leur dernière semaine, mais il reste encore des vacances là, hein, jusqu'à la fin du mois d'août, ça c'est sûr et certain. Donc, on a des changements de règlement bien notables du côté de la CEPAC. Je dirais même peut-être regrettable, parce qu'il y en a qui ont ambitionné. Donc, on a changé ça pour l'été 2026. Il est interdit d'utiliser tout type d'équipement, sonorité, haut-parleurs, radio, instruments de musique et tout ça. T'as même plus le droit d'amener ta petite guitare puis jouer zingling, un petit peu de Hey Mon Joe, Heureux de printemps avec Paul Piché et tout ça, là, sur le bord du feu tranquillo à la CEPAC. Il y a aucun bruit. Le bruit est toléré, là, mais ça doit pas porter au-delà du chemin d'accès à l'emplacement du camping. Fait qu'aucun haut-parleur, aucun rien de tout ça. Bien sûr, les feux d'artifice sont interdits. Ça, on devait être déjà fait, mais semble, surtout dans des endroits en pleine nature comme les endroits de la CEPAC. J'imagine que c'est pas bien intelligent d'allumer un feu d'artifice. Déjà, un, ça dérange tout le monde, puis deux, ben tu peux mettre le feu à la forêt, ce qui est pas bien intelligent. Et aussi tout ce qui est source d'éclairage. Tu peux plus amener tes guirlandes, installer ça, tu sais, des petites guirlandes, tout ça. Là. Ça doit être un éclairage de faible intensité, couleur ambrée, et c'est tout. Là. C'est pour des raisons de sécurité seulement. Tout doit être temporaire et éteint au coucher des occupants. Sinon, on a changé aussi le règlement au niveau des occupants. Maximum 6 personnes par terrain, dont maximum de 4 adultes. Les visiteurs, un peu comme des hôpitaux, sont acceptés entre telle heure et telle heure, entre 8h et 22h. Et tu dois jamais dépasser 12 personnes sur ton site. Le couvre-feu est là de 23h à 8h. Et seuls ceux qui ont réservé doivent être sur le terrain. Ça commence à être pas mal sévère, je dirais, hein? Mais c'est pas fini. Parce que là, pour tout ce qui est installation d'équipement, c'est-à-dire un hamac, une bâche, une corde à linge et tout ça, ben oui, tu peux le faire, mais ça est dans conditions bien spéciales. Les hamacs, on dit qu'on doivent être installés là, sur le mobilier ou sur une structure autoportante et non pas sur les arbres dans les parcs nationaux. Sinon, ben tout ce qui est corde à linge et bâche, c'est toléré, mais ça doit se faire en bordure de l'emplacement et tout ça doit être temporaire et bien sûr retiré quand on s'en va. Encore une fois, je trouve ça exhaustif comme liste. Je trouve ça, c'est pas mal, mais visiblement, on est tanné. Visiblement, il y en a qui ont dépassé les bornes et ça depuis des années. Tu sais, je trouve ça plate qu'on soit obligé d'appliquer des règlements comme ça. Tu sais, tabarouette, toi, t'es qui? Moi, à un moment donné, je vous raconte une histoire vite vite. Je suis en train de pêcher du côté de dans la Naudière à Saint-Liguori, super bel endroit. C'est plein de roches, tout ça, c'est tranquille. Il y a un gros courant qui passe, c'est super le fun. Mais à un moment donné, il y en a un qui débarque, lui, avec pas un petit radio pour jouer là. Il arrive avec un gros parleur, une affaire de DJ là. Qui installe à terre, ça fonctionne à la batterie, ça, puis tout ça, je sais pas comment qu'il est capable de. En tout cas, puis là, ça part la musique, puis là, du gros techno. Puis, hey, là, tu sais, à un moment donné, tout le monde s'est regardé, tout le monde a fait comme, t'as qu'est-ce qui est là, puis, y a personne, tu sais, à un moment donné, le monde, il va bien se rendre compte, là, que c'est, le monde s'en va, le monde s'attasse, tout le monde, lui, il était bien, il écoutait sa musique, lui, il était bien, lui, il a le droit, c'est ma musique, c'est mon parleur, je l'amène où je veux. À un moment donné, dépasser les bandes de même. Ayez un peu de respect, s'il vous plaît, pour les autres qui sont en vacances. Puis c'est pas tout le monde qui aime ça écouter de la musique, c'est pas tout le monde qui aime ça entendre du bruit. Fait que, respectons tout ça. C'est un règlement sévère, oui, mais visiblement qui était rendu nécessaire dans les parcs de la CEPAC. Excellent Ryan Kennedy. Ça, c'est un aussi de mes, c'est une de mes voix préférées au Québec. Il chante Honest Song pour vous autres dans le meilleur de la musique à haut.

0: Courte pause et au retour, je te parle de cantine. T'es sûrement allé dans une cantine. Tu y vas sûrement à l'année, mais pendant les vacances, des fois, souvent, on fait un petit spécial. Si on y va pas dans l'année, on se gâte pendant le temps des vacances, puis on arrête à nos cantines préférées. Mais ça commence comment? Ça part d'où, les cantines au Québec? Je t'en reparle dans quelques minutes.
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13: Ici Michel Scarpino, voici le bilan de l'actualité. Tout d'abord, la Sûreté du Québec a demandé l'aide du public afin de retrouver une personne d'intérêt en lien avec une enquête d'homicide hier. Il s'agit de Philippe Benoît, 41 ans de Shawinigan. On affirme que cette personne pourrait détenir de l'information importante en lien avec cet événement. L'homme de 5 pieds 5 pouces pèse 100 livres, a les cheveux châtains et les yeux pères. Toute personne qui l'apercevrait est priée de ne pas entrer en contact avec lui, mais bien de contacter le 911. Et puis la Sûreté du Québec a émis une alerte silver en vue de retrouver Aline Melançon, 73 ans, de Saint-Étienne-des-Grès. Selon les informations fournies, elle aurait quitté le domicile familial à bord de son véhicule hier après-midi. Elle n'est pas revenue à la maison par la suite. La dame de 5 pieds 1 pouce pèse 92 livres, a les cheveux blonds aux épaules et les yeux bleus. Elle utilise un véhicule Hyundai Elantra 2018 de couleur grise. Toute personne qui l'apercevrait doit contacter le 911. Et puis la journée familiale de l'accroche a été couronnée par un grand succès samedi. Les données préliminaires font état de plus de 500 personnes inscrites pour participer aux différentes activités, dont 300 qui ont pris place sur l'une ou l'autre des embarcations qui ont descendu la rivière Croche, dans ce qui rappelait à plusieurs la descente des tripes. Mélissa Lauzon de Ville de la Tuque.
14: Sincèrement, je pense que la température y est pour beaucoup. On a eu une super belle journée de soleil, fait que ça pouvait juste apporter plus de gens. De plus en plus de gens qui s'intéressent aussi aux embarcations nautiques. On a compté aussi plus de paddleboard.
13: Un souper au hot dog et blé d'Inde, des jeux, spectacles de la formation la tuquoise ADN, ainsi qu'un feu d'artifice sont agrémentés cette journée qui gagne en popularité d'année en année. Assurément, la température très estivale de samedi a été un élément qui a fortement contribué à ce grand succès. Ça complète le bilan de l'actualité Arsenal Média. On vous souhaite une bonne journée avec nous. 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
0: La Tuque, 19 degrés, c'est ce qu'on a présentement au cœur de la ville. Ça va continuer de monter parce qu'on prévoit quand même un maximum à 25. Même avec l'humidex, là, ça pourrait tourner autour de 30. Fait qu'il va faire chaud encore aujourd'hui. Alternance à les nuages pour l'ensemble de la journée avec 60% de probabilité d'averse tout au long de la journée là aussi. Risque d'orage cet après-midi. Demain, on a exactement le même scénario. Mercredi, ça risque d'être plus nuageux. Puis on prévoit aussi de la pluie. 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Merci d'être là. Bonne journée. Vous êtes sûrement allé dans une cantine récemment, là, pendant les vacances, on en profite. Des fois, on se gâte un petit peu. Vous êtes un client régulier, vous y allez une fois par année, puis c'est pendant les vacances. Ça part d'où, ça? Quand est-ce que ça a commencé au Québec, les fameuses cantines? Je t'en reparle tout de suite après. Excusez-moi. Après que je m'aille passer le mouton que j'ai dans la gorge. C'est Mumford & Son avec Chris Stapleton. Quel tune? Ça, c'est Ear dans le meilleur de la musique sur les ondes du... sur les ondes de haut. Point.

Ça date pas d'hier, l'arrivée des cantines au Québec. Ça fait depuis plus d'une centaine d'années. À un moment donné, bon, c'est ça, début du 20e siècle, les habitudes de travail changent. Puis là, les travailleurs doivent aller plus loin. Ce qui veut dire que tu peux pas revenir nécessairement à la maison pour dîner. Fait que là, s'installent des camions. Même à l'époque, on dit des... C'est drôle parce que c'était des carrioles tirées par des chevaux où on sert de la nourriture. Nourriture rapide, pas nécessairement les menus qu'on connaît aujourd'hui, mais des menus rapides pour que les gens puissent dîner ou à même l'usine ou à même l'endroit où ils travaillent. Un peu comme ça existe encore ces chantiers de construction. Camion arrive pour l'heure du break, arrive aussi pour le lunch. Fait que ça part comme ça. À un moment donné, question d'hygiène, on interdit ça un peu, là, ces genres d'affaires-là. Et là, ben ça va se transformer en... Au tournant des, après la Deuxième Guerre mondiale, au début des, un petit peu avant les années 50, ben là, ça se transforme en petites baraques ou en petits emplacements, mais qui sont sur la route des vacances, sur la route des touristes américains. Parce que ceux qui prennent la route, ben là, arrêtent en passant. Tiens, j'ai faim. Donc, on commence à voir l'apparition, là, des cantines, des petits endroits, des petits chacs à patates, là, qu'on appelle. Ou entre vous pis moi, ce sont les meilleures patates, hein? Moi, les grandes chaînes, les affaires... Non. Une bonne patate, là, un peu sucrée, là. Puis pas trop brune, mais quand même assez bien cuite, là. Oh, tabarouette, ben du vinaigre, ben du sel. Oh, tabarouette. Moi, ça, c'est un de mes petits péchés mignons. Ah, même pas besoin de rien à côté, là. Juste une bonne frite dans un sac en papier, là. Hein, quand on était jeune, rappelez-vous de ça. Bon, maintenant, ça s'est énormément varié. Et il y a une institution, parce que dans l'article que j'ai lu, je trouve ça bien le fun, on dit la question à une pièce. La question à une pièce en 1974, qu'est-ce qu'on pouvait manger en échange d'une pièce au Montreal Pool Room, qui est une institution, ça, à Montréal. Moi, mon père est un chauffeur de taxi, puis quand j'étais jeune, il m'a amené là. Il dit, Fred, faut que je te fasse découvrir. On s'en va sur la rue Saint-Laurent, Montreal Pool Room. Tu sais, tu rentres là, ça a l'air de rien, mais Colin, c'est vrai qu'il était bon, les hot dogs au Montreal Pool Room. Extraordinaire. Donc, en 74, qu'est-ce qu'on pouvait avoir pour une pièce? On pouvait avoir un hot dog stimé, une frite, puis un coke. Quand même, pas pire. Juste après, ça, c'est la question à 1000 $. On pose la question, qui a inventé la poutine? Et là, je m'arrête là, parce que eux aussi s'arrêtent là. C'est un trop grand débat au Québec. Je voudrais pas faire de partisanerie, mais il y a quand même deux grandes écoles. D'un côté, on dit que c'est Drummond, de l'autre côté, on dit que c'est Victo. Et ça se pourrait que ça soit les deux aussi dans les archives culinaires des deux endroits. Il y a différentes hypothèses plausibles, mais encore une fois, on arrive, puis il n'y a rien de décidé, il n'y a rien en bout de ligne. Ça a beaucoup changé maintenant, les menus. Tu sais, il y en a qui offrent des fruits de mer. Moi, il y en a une que j'aime beaucoup dans le coin de Trois-Rivières qui s'appelle le Sea Shack. T'es sur le bord du fleuve, c'est super beau. Il n'y a pas de hot dog là, mais il y a de la godille, il y a des sandwichs au saumon fumé, à la truite fumée, tout ça, c'est super bon, vraiment. C'est un endroit qui est merveilleux. Mais vous allez toujours retrouver, en général, dans vos cantines, les quatre classiques. Frites, hamburger, hot dog et poutine. Ça change pas. Pourquoi changer une recette gagnante? Je le sais pas. Vous pouvez me donner un petit coup de fil ou m'écrire au 1-855-40-RADIO, 1-855-407-2346. Vous autres, c'est quoi votre affaire préférée à la cantine? Pas le menu au grand complet. Dites-moi juste, qu'est-ce que vous mangez quand vous allez à la cantine? Tu sais, quand on dit qu'on est le meilleur de la musique, là, pour des tonnes de même. On se ramène en 95 avec Coolio, c'est Gangsta's Paradise.

0: L'excellent Marc Bouchard s'en vient dans quelques minutes pour la chronique automobile. Cette semaine, on va parler des marques qui ont le meilleur indice de satisfaction selon J.D. Power, grande instance de la satisfaction automobile et surtout de la fiabilité automobile. Et aussi, on va parler de la Toyota Supra. On fait ça après quelques publicités et tout de suite après, on a de l'excellente musique avec Noah Kahan qui s'en vient pour vous autres.
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0: C'est notre spécialiste véhicule et on est bien content de l'accueillir pour la chronique automobile. Marc Bouchard qui est au bout du fil. Salut Marc.
1: Salut mon cher.
0: Comment ça va Marc ce matin?
1: Ça va très bien.
0: Ça va très bien, bon, parfait. Parlons donc de ce nouveau sondage, plutôt de ces résultats de satisfaction selon J.D. Power, qui est la grande instance là, dans le monde du véhicule.
1: Ouais, en fait, pas juste dans le monde du véhicule. Hein. On a tendance à croire que oui, mais J.D. Power est en fait une firme de sondage qui évalue la satisfaction des consommateurs dans plein de domaines, incluant l'automobile. Et ils ont cette fois sorti leur sondage qui s'appelle Appeal. Appeal pour Automotive Performance Execution and Layout. En gros, c'est quand tu embarques dans ta voiture pour la première fois, es-tu content, tu trouves-tu qu'elle est bien faite et qu'elle est bien assemblée?
0: OK, fait quand t'arrives, tu viens de l'acheter, là, tu prends possession de ton véhicule, puis là, ils ont demandé aux gens, t'en penses quoi, là, maintenant?
1: C'est ça, exactement. Après une couple de mois, là.
0: OK.
1: Il y a 80 000 personnes qui ont répondu, quand même.
0: Quand même?
1: Ouais, c'est des gros sondages, du côté de J.D. Power. D'ailleurs, c'est le cinquième plus gros sondage de l'histoire en termes de nombre de répondants.
0: Okay.
1: On peut peut-être penser que ça a de l'allure. Donc, ce qu'ils font, en fait, c'est qu'ils évaluent comme ça quelles sont les voitures les plus désirables. Et tu ne seras pas surpris d'apprendre que parmi les plus désirables, du côté des voitures de luxe, il y a la Porsche.
0: Hein. Certainement. On va faire plaisir à mon gars, ça.
1: C'est ça, qui est évidemment là au sommet de tout. Par la suite, écoute, étonnamment, Land Rover, Cadillac, BMW et Genesis qui viennent compléter le top 5.
0: OK.
1: Voitures de luxe, bien entendu. Les derniers, c'est malheureusement Audi, Acura et Infiniti là, qui sont les moins attirantes selon J.D. Power.
0: Ah, je suis surpris. Ouais.
1: Moi aussi, j'avoue que j'ai été un peu étonné, mais en même temps, tu sais, c'est des voitures qui ont peut-être eu moins de comment je pourrais dire, moins d'enthousiasme. Ouais. Puis tu sais, Infiniti, il n'y en a pas tant que ça. Là.
0: Non, c'est ça.
1: Puis les modèles sont plus rares. Fait que peut-être que c'est effectivement un des cas. Évidemment, on a aussi pris des voitures ordinaires, des voitures pour monsieur, madame, tout le monde. La plus satisfaisante, c'est la Mini.
0: Ah oui?
1: Ouais, je ne suis pas étonné parce qu'encore une fois, en termes d'allure, de design, de coolness, si tu me permets l'expression, c'est difficile de faire mieux qu'une Mini.
0: Ouais, c'est
1: par la suite,
0: que la porte arrière qui s'ouvre aussi comme une porte de côté, tu sais, ça aide peut-être à rajouter un petit quelque chose, là.
1: Puis là, le look général, tu sais, t'embarques dans une Mini, là, tu vois une Mini, t'as reconnais à 200 mètres, t'embarques dans une Mini, clairement, c'est totalement dans un autre monde, là. Fait que c'est sûr que ça, c'est différent. Par la suite, Hyundai, Kia, qui sont deux et trois, c'est quand même intéressant parce que les Coréens, on le sait, ont tendance à changer leur modèle assez régulièrement.
0: Oui.
1: Genre à tous les six mois, quasiment. Mais ils sont vraiment, donc, encore dans le coup et les gens les aiment bien. Nissan Ram est au cinquième rang.
0: OK, quand même. Puis Ram, on s'entend, c'est des pick-up, là.
1: C'est des pick-up, là. Mais par contre, je suis obligé de te dire que moi, Ram, c'est mes pick-up préférés. Ça n'a rien à voir avec les capacités mécaniques, ça n'a rien à voir avec la durabilité. Je trouve qu'en termes de look, c'est ça à qui on a donné le look. C'est pas fin, là, ce que je vais dire, là. Mais je trouve que c'est celui qu'on a donné le look le plus macho.
0: OK.
1: et vraiment, ça a une allure particulière, les Rams. Et on continue comme ça. Étonnamment, les moins désirables, ce sont les Jeeps.
0: Ah! Grand Cherokee ou les Laredo puis les autres, ces genres de modèles-là, là, ou toute la gang au complet?
1: Toute la gang au complet, parce qu'en fait, ce qu'on trouve, c'est que ça manque de confort. À part le Grand Cherokee puis le Grand Wagoneer, là, qui sont des énormes véhicules, les autres, là, on trouve que ça manque de confort un peu. Alors, c'est surprenant, parce que j'ai toujours pensé que Jeep était une marque qui attirait les foules, mais il semble que non, il semble que ce soit pas le cas.
0: Et là, on s'entend, Marc, ce sondage-là, ça n'a rien à voir avec les performances, ça n'a rien à voir avec la fiabilité, c'est juste une question de look, de confort, puis tout ça, là.
1: C'est ça. Au bout d'un mois ou deux, trois mois maximum, t'as eu une opinion de ta voiture, puis ça ne tient même pas compte des problèmes que tu as pu avoir avec. Ce n'est pas une question de fiabilité, c'est vraiment une question d'apparence et d'assemblage aussi. T'sais, s'il y a des affaires qui craquent,
0: c'est ça.
1: Peut-être moins intéressé. Là,
0: mais c'est quand même assez fidèle. On peut se fier à ça parce que tu sais quand même 80 000 répondants, ça couvre quand même l'ensemble du marché. Puis c'est juste pour le marché nord-américain, ça, Marc?
1: Exactement. Okay. C'est juste pour le marché nord-américain. Et comme tu dis, il y a 80 000 personnes qui répondent. Il doit y en avoir un ou deux qui ont raison. Fait que c'est sûr que ça aide, évidemment, là, à se faire une idée. Mais encore une fois, comme tous les sondages, c'est pas à prendre au pied de la lettre. Là, il faut vraiment modifier ça.
0: Et là, Marc, on va se parler de l'essai de la semaine. Tu es présentement assis dedans, la Toyota Supra, qui est le modèle, je dirais, un peu plus performant pour Toyota.
1: Ah, clairement, le plus performant pour Toyota. 382 chevaux, avec le moteur 3 cylindres, pas 3 cylindres, 3 litres. Boîte manuelle 6 vitesses. C'est la dernière année que la Supra est faite. Je t'ai envoyé, si tu vas voir tes messages, je t'ai envoyé une photo. Tu vas voir, je suis littéralement au volant de la Batmobile. Elle est noire mât, avec un aileron en fibre de carbone. C'est une voiture, écoute, l'accès à bord, là, c'est la pire affaire à peu près qu'on peut faire. Parce que le toit est très bas, donc c'est avec ma souplesse légendaire, c'est plus simple d'y aller. Mais une fois assis, on a des sièges qui nous enveloppent. La boîte manuelle, elle est précise. La direction est agréable. Honnêtement, c'est tellement plaisant conduire ce véhicule-là. C'est comme si c'était sur des rails. Écoute, je me suis amusé pendant les quelques jours parce que, comme c'est la dernière édition, c'est comme une espèce d'édition spéciale, la Supra GR, ben là, on l'a juste quelques jours, celle-là.
0: Okay.
1: Donc, j'ai passé le week-end à son volant, mais honnêtement, je me suis bien amusé. Tenue de route impeccable. Évidemment, ça brasse un peu. Ouais. Évidemment, c'est un deux places. Oui, tu as un espace de chargement, mais bon, on s'entend pour dire que c'est pas l'affaire la plus incroyable. Mais juste pour le plaisir de conduire, ça vaut vraiment le coup. Puis oui, c'est sûr que c'est jamais donné, ces véhicules-là. Ouais. On s'entend, là. Si on va chercher la version qui est la version 45e anniversaire, donc la plus haut de gamme, c'est 77 000 $. En revanche, tu peux en avoir à peu près pour 70 000 si tu vas chercher la version 3 litres standard.
0: Mais quand même, Toyota, ça reste une marque très fiable. Et quel look, Marc! Je viens de voir la photo, là. Wow!
1: Alors, écoute, noir mât avec les rétroviseurs rouges. Écoute...
0: Les sabots de frein rouges aussi, là, c'est...
1: Le nombre de pouces en l'air que j'ai eu au cours des derniers jours, là, c'est incroyable. Les gens s'arrêtaient devant la maison pour prendre des photos.
0: Madame est pas trop jalouse, non?
1: Non, madame, elle l'a conduite un petit peu ce matin pour s'en venir.
0: Okay.
1: Et elle m'a rendu le volant avec un peu de regret, je te dis.
0: Ah, bon. Fait que Marc, on peut te suivre, bien sûr, dans ton podcast avec ton gars, Gotchard. C'est aussi simple que ça.
1: Exactement. Puis si vous avez des questions, sur la page Facebook Gotchard Podcast, c'est le meilleur endroit pour les poser. J'essaie de répondre à tout le monde.
0: Ben, t'es chanceux, Marc. Je te laisse aller profiter encore de la Toyota Supra. Vraiment, là, super véhicule. Et je comprends que ça fait tourner les têtes, ça, c'est sûr et certain.
1: Ben, bonne semaine, mon cher.
0: Merci, bye, Marc. Bye. À la semaine prochaine. Salut. Alors, on s'en va en musique avec... Oh, oh! Elle aime cette chanson-là. C'est mon hit de l'été. Blue Jeans Bleu, Scotch and Posh dans le meilleur de la musique. Ah, oh!

0: Je vous vois ça, vous autres, aux poches. Ben, pas le jeu quand on était jeune, là, avec les petits trous pis les... Non, non, le vrai jeu, là, de cornhole, là, avec juste une belle rampe et un gros trou. À quoi vous jouez, vous autres, quand vous êtes au camping, quand vous êtes, tu sais, en fin de semaine, vous jouez dehors, là, tu sais, aimez-vous ça, ces petits jeux de pas d'hasard, ces jeux d'habilité, là, que ce soit les washers, que ce soit les couilles, que ce soit les poches, peu importe. Aimez-vous ça? Si oui, vous jouez à quoi? 1-855-407-2346, 1-855-40-RADIO, ça nous fait toujours plaisir de vous lire. Courte pause, les nouvelles avec Louis-Philippe Arnois Harel, et moi, je vous parle sport tout de suite après.
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4: Bon lundi, ici Louis-Philippe Arnoirel. Le pont international Gordie Howe ouvre aujourd'hui à la circulation automobile après des mois de polémiques autour des aspects financiers du projet. En février, le président américain Donald Trump avait insisté sur le fait que les États-Unis devraient être dédommagés avant qu'il n'autorise l'ouverture du pont. Il a affirmé à tort que cet ouvrage de 6,4 milliards de dollars reliant Windsor en Ontario à Détroit dans le Michigan avait été construit sans pratiquement aucune contribution américaine. Le Canada a par la suite accepté d'apporter quelques ajustements concernant le partage des recettes. La Sûreté du Québec tente de retrouver une personne d'intérêt dans une enquête en lien avec un homicide survenu hier matin à Shawinigan. Il s'agit de Philippe Benoît, un homme de 41 ans originaire de cette ville de la Mauricie. Selon la SQ, il pourrait détenir des informations importantes sur cet événement. Le corps policier demande l'aide de la population pour retrouver l'homme qui mesure 1m66, pèse 45 kilos, a les cheveux châtains et les yeux pairs. Deux incendies menaçant le village de Clinton en Colombie-Britannique et ses environs ont fusionné samedi soir, au lendemain de l'incendie dans le secteur du lac Pearl qui a détruit des bâtiments en périphérie. Selon le service de lutte contre les feux de forêt de la province, les incendies autour du lac Pearl et de 59 Creek ont fusionné samedi en fin de journée et sont restés très actifs. Ils se sont propagés le lendemain matin vers le nord et le nord-est de la région de Chatham, à environ 20 km au nord de Clinton. La progression prévue de l'incendie vers le nord a incité le district régional de Thompson-Nicolas à publier un avis hier concernant un ordre d'évacuation pour la communauté de 70 Mile House et les environs. Et par ailleurs, plus de 300 000 personnes ont reçu des ordres d'évacuation dans le sud de l'Europe, alors que des incendies de forêt font rage en France et en Espagne. Dans le sud-ouest de l'Hexagone, un violent incendie a contraint 55 000 personnes de plus à évacuer dans la nuit de samedi à dimanche. C'est ce qui complète vos actualités Arsenal Média. Passez une bonne journée sur nos ondes.
5: Hier soir, au stade Percival Monson sur la montagne à Montréal, les Alouettes accueillaient les Tiger Cats ou les Ticats, comme disait le regretté Pierre Dufault. Ils ont gagné, les Alouettes. Une autre victoire. C'est un très bon début de saison pour les Alouettes avec 6 victoires, une défaite depuis le début. 31-18, mais selon l'article, parce que j'ai pas vu le match, là, le score ne reflète pas l'allure du match. Je pensais que les Alouettes, ça a été un peu plus dur au niveau offensif, mais quand même la défensive qui a très, très bien joué et surtout les unités spéciales qui se sont démarqués. Donc, prochain match pour les Alouettes, c'est vendredi soir du côté d'Ottawa. On y affronte le rouge et noir. Du côté du baseball majeur, ça va pas super bien pour les Blue Jays. Là, on s'attendait à une grosse saison. Finalement, c'est assez décevant. On est en dessous de la barre de 500, quand même pas mal. Là. 48 victoires, 57 défaites depuis le début de la saison. Ils se sont inclinés hier contre l'équipe de l'heure dans le baseball majeur, les Red Sox de Boston, qui ont gagné 6-1. Ben, on a dit, ça sent pas peut-être pas la fin, là, parce qu'il reste encore quand même pas mal de balles à jouer. Mais tu sais, il en reste pas mal moins qu'il en restait, mettons. On va dire ça comme ça. Puis si on n'est pas capable de redresser la barre, ben, je pense qu'on va se retrouver du côté des vendeurs, pour ce qui est des Blue Jays. C'est quand même assez impressionnant. On s'attendait à une meilleure saison là, de la part de l'équipe, la seule équipe canadienne. Et toujours dans le baseball majeur, hier, il y a eu intronisation au Temple de la Renommée à Cooperstown. Jeff Kent, Andrew Jones et Carlos Beltran ont été intronisés au Temple de la Renommée devant plein de monde, plein de gratins, plein d'anciens joueurs et anciens membres, et des membres plutôt, du Temple de la Renommée. Et il y en a un qui est passé à l'histoire hier, c'est Tadej Pogačar qui a gagné son 5e Tour de France. Et il rejoint un quatuor assez impressionnant de Jacques Anquetil, Eddy Merckx, Bernard Hinault et Miguel Indurain qui sont les seuls à avoir gagné là, comme ça 5 Tours de France. Là, tu dis, mais ça, il y en avait pas un autre, mais ça, il en a gagné comme 7-8, tu sais, quelque chose d'extraordinaire, puis d'une performance. Ouais, il s'appelait Lance Armstrong, mais comme il a triché, on y a enlevé ses victoires au Tour de France. On dit, ben Lance, c'est plate, mais tu t'es fait pogner. Alors, finito, les Tours de France. Mais quand même, c'est toute une performance. Et, tu sais, ça, je l'ai déjà dit, là. Dopé, pas dopé, là. Parce que, bon, on s'entend, là, ils ont tous peut-être... en tout cas, j'irai pas dans ce sujet-là. Mais

c'est quand même extraordinaire. T'sais, même dopés, là, ils sont capables de faire, les vitesses qu'ils atteignent, le nombre de kilomètres qu'ils sont capables de faire en une journée, puis les dénivelés, les montées, puis tout ça. T'sais, moi, je les vois monter des côtes. Là. Je serais débarqué de mon bicycle, puis je marcherais à côté. Puis j'aurais de la misère à monter à côte à pied. Eux autres sont là-dessus, une petite vitesse, pouf, pouf, pouf, une petite balade, un petit peu d'eau, pouf, pouf, pouf, manger une banane en montant. C'est quand même assez extraordinaire comme performance. Oh. Bienvenue dans vos 100 000 matins, lundi 27 juillet. J'espère que vous allez bien. J'espère que vous êtes encore en vacances. Parce qu'on s'entend là, qu'il y a une grande partie de la province du Québec qui est encore en vacances. Fait que je vous souhaite une belle deuxième semaine de vacances de la construction. Pas le temps de pleurer. Là. Les vacances sont presque finies. Ben non, elles sont pas presque finies. Il te reste une autre belle grosse semaine. T'as sûrement un paquet d'autres activités. Puis même, moi, j'ai pas la chance d'avoir c'est-à-dire, j'ai pas pris deux semaines cet été. Pas une question de chance, j'ai décidé de pas le faire. Mais tu sais, quand t'as deux semaines collées, moi, la façon dont je fonctionne, c'est que la première semaine, pouf, on met les batteries à off, on reste à la maison, on relaxe, on recharge un peu les batteries. Puis là, à partir de, mettons, jeudi, vendredi, là, on commence à bouger, puis là, on part. T'sais, là, c'est les activités, puis tout ça. Fait que vous en êtes peut-être là. Peut-être que vous n'êtes pas encore en vacances, vous êtes au boulot, vous êtes en train de faire votre jogging, ou bien non, vous êtes au camping en train de prendre votre café, puis vous nous écoutez. Peu importe, on vous accompagne avec le meilleur de la musique. On est là. Moi, je suis là jusqu'à 9h, mais toute la journée, on est là. Stéphanie Gagné était là en avant-midi. Les grands bazos avec Richard Z, Olivier Poitras en après-midi, vos équipes du trafic. Bref, on a une belle programmation. On vous accompagne en ces belles journées. Merci d'être avec nous autres ce matin. Puis si vous avez la chance d'être en vacances, ben je vous en souhaite d'excellentes. Sinon, ben inquiétez-vous pas, votre tour va venir. On a de l'excellente musique, bien sûr, avec Talk qui s'en vient avec sa plus récente qui est Time Machine. Mais on a les Four Non Blondes. Tu sais, moi, là, partir tout de suite, je vais vous dire ce dont je vais vous parler pendant que ça joue. Ça, c'est un autre gros classique, ça. Hein, quand même. Allons-y donc avec. Peut-être que vous venez juste de vous lever. Mais des scientifiques se sont penchés sur le sujet. Ah, sujet, oh, très profond. C'est quoi le secret de la longévité et de la santé? Bon, il y en a plusieurs, je vous dire, mais il y en a un qui est peut-être un petit peu plus important que les autres. Je vous en reparle.

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2: Il y a un paquet d'affaires qui vont t'aider à vivre plus vieux, à vivre en santé. C'est certain, l'activité physique, on en parle souvent, la bonne alimentation aussi. Tu sais, d'être mentalement aussi en forme, ça aide. Mais une des choses les plus importantes dans cette quête de longévité et de santé, c'est le sommeil. Et c'est, je suis tombé sur ce livre-là qui est super le fun. C'est une bande dessinée qui s'appelle « Docteur, j'ai mal à mon sommeil ». C'est un réputé psychiatre et docteur en neurosciences qui l'a écrit. Il s'appelle Patrick Lemoine. Et la presse l'a rencontré. Puis je trouve ça super intéressant parce qu'on y a posé les grandes questions. C'est-à-dire, c'est quoi les règles à respecter pour un bon sommeil? Puis il dit, c'est pas bien compliqué. Il dit, prenez votre journée où c'est que vous êtes le plus en forme, là. Puis essayez de voir à quelle heure vous êtes couché, puis à quelle heure vous êtes levé. Ça va vous donner à peu près une bonne idée de votre cycle circadien, c'est-à-dire l'heure idéale à laquelle vous devez vous coucher, puis à laquelle vous devez vous lever, puis le nombre d'heures que vous devez dormir dans une nuit. Fait que ça, c'est déjà en partant, là, ça nous donne une bonne idée de où c'est qu'on s'en va avec ça. Alors, on lui a posé la question, c'est quoi les affaires à éviter? Bon, ça, on le sait, c'est toujours la même affaire. Caféine, trop de sucre, le thé, tout ce qui contient de la caféine, tout ce qui contient des excitants, comme le Red Bull, le chocolat, puis tout ça, là, ça, c'est pas super, super. Et l'autre grand problème, et je dirais que c'est un problème depuis quelques années seulement, c'est les fameux écrans, la fameuse lumière bleue qui, paraît-il, là, vient nous mélanger le cerveau puis envoyer des mauvais signaux. Puis là, on n'est plus capable de s'endormir ou on s'endort moins bien. Fait que, automatiquement, il va avoir de l'impact sur notre qualité de sommeil et surtout sur le temps qu'on va dormir. Parce qu'il dit qu'un adulte, là, en bas de 7 heures, là, ça devrait pas. Puis je sais qu'il y en a. Moi, j'avais un ami comme ça. Il dormait 5 heures, puis pas de problème. Peu importe la condition, là. Poqué, pas poqué, pas de problème. Il se levait, lui, 5 heures. Non, j'ai dormi, je suis correct. Il y en a des gens qui dorment moins, mais dans l'ensemble, 7 heures de sommeil, ça devrait être le minimum pour les adultes parce que ça nous aide à récupérer. Ça nous aide à un paquet d'affaires, dont produire de la leptine. La leptine, là, c'est ce qui donne le signal qu'on a plus faim. Ça aussi, ça brûle les graisses pendant qu'on dort. Ça aide aussi à la production d'insuline. Fait que les diabétiques se doivent de mieux dormir parce que c'est pendant la nuit qu'on réétablit tout ça. Il y a un paquet d'affaires qui se passent la nuit qui sont importantes. Fait que c'est important d'avoir un bon sommeil. Et cette bande dessinée-là vous donne un paquet de conseils, vous donne un paquet de trucs pour bien dormir, des choses auxquelles vous devez faire attention. Et c'est scientifique aussi, là. Tout ça, là, ça reste très, très scientifique, même si c'est sous forme d'une bande dessinée. Fait que le principal pilier de la santé et de la longévité, c'est le sommeil. Et souvent, on le sous-estime parce qu'on dit, oh, c'est pas grave, on va dormir un peu moins. Je me refais une petite sieste demain après. Alors que c'est important d'avoir une routine et une hygiène de sommeil très, très bonne, selon ce que dit le docteur. Et je trouve ça drôle parce qu'on finit l'article avec deux idées reçues sur le sommeil. Le sommeil fait grandir, oui. Parce que c'est en dormant que les enfants sécrètent l'hormone de la croissance. Chez l'adulte, on grandit plus, mais pendant les 3-4 premières heures de sommeil, là, on cicatrise et on mémorise. Ça, c'est intéressant. Et dormir moins de 5 heures n'a pas d'impact négatif sur la santé? Ben non. Quand il est démontré que lorsqu'on est en dehors des moyennes, c'est-à-dire moins de 5 à 6 heures et plus de 10 heures, on vit moins vieux. Tabouette, mon ado, il travaille de vivre moins vieux, lui. Il dort! Moi, j'avais un garçon qui se levait très tôt. Et là, depuis un an et quelques, là, bien sûr, préadolescence, là, il est à 12, 13, il est à 13. Et préadolescence, et là, cet été, il te dort ça, là, il se lève à 11 heures le matin. On n'a jamais vu ça, il dort des 12 heures, tout ça. Ouais, ben, il est en train de grandir aussi. Il va dépasser son père assez facilement. Ça va être une grande affaire, cette affaire-là. Fait que, normal, il est en train de pousser, il pousse pas mal, fait qu'il dort un petit peu plus, mais faites attention à votre sommeil. Puis je vous conseille cet ouvrage-là, « Docteur, j'ai mal à mon sommeil ». On écoute, ouais. Moi, j'ai pas assez dormi. Joseph Poirier avec Rodéo dans le meilleur de la musique. Ah, merci d'être là.

0: a la toune des grands bazous qui s'en vient pour vous autres dans quelques minutes. Et je vais avoir des nouvelles aussi du prince des ténèbres, malheureusement décédé là, il n'y a pas si longtemps que ça. Il a fait quelque chose d'extraordinaire. Vraiment, là, et, t'sais, artiste et performeur jusqu'au bout. C'est le cas du prince des ténèbres, Ozzy Osbourne, dont je vais vous parler dans quelques minutes.
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5: Ici Michel Scarpino, voici le bilan de l'actualité. Tout d'abord, la Sûreté du Québec a demandé l'aide du public afin de retrouver une personne d'intérêt en lien avec une enquête d'homicide hier. Il s'agit de Philippe Benoît, 41 ans de Shawinigan. On affirme que cette personne pourrait détenir de l'information importante en lien avec cet événement. L'homme de 5 pieds 5 pouces pèse 100 livres, a les cheveux châtains et les yeux pères. Toute personne qui l'apercevrait est priée de ne pas entrer en contact avec lui, mais bien de contacter le 911. Et puis la Sûreté du Québec a émis une alerte silver en vue de retrouver Aline Melançon, 73 ans, de Saint-Étienne-des-Grès. Selon les informations fournies, elle aurait quitté le domicile familial à bord de son véhicule hier après-midi. Elle n'est pas revenue à la maison par la suite. La dame de 5 pieds 1 pouce pèse 92 livres, a les cheveux blonds aux épaules et les yeux bleus. Elle utilise un véhicule Hyundai Elantra 2018 de couleur grise. Toute personne qui l'apercevrait doit contacter le 911. Et puis la journée familiale de l'accroche a été couronnée par un grand succès samedi. Les données préliminaires font état de plus de 500 personnes inscrites pour participer aux différentes activités, dont 300 qui ont pris place sur l'une ou l'autre des embarcations qui ont descendu la rivière Croche, dans ce qui rappelait à plusieurs la descente des tripes. Mélissa Lauzon, de Ville de la Tuque.
6: Sincèrement, je pense que la température y est pour beaucoup. On a eu une super belle journée de soleil, fait que ça pouvait juste apporter plus de gens. Puis de plus en plus de gens qui s'intéressent aussi aux embarcations nautiques. On a compté aussi plus de paddleboard.
5: Un souper au hot dog et blé d'Inde, des jeux, spectacles de la formation la Tuquoise ADN, ainsi qu'un feu d'artifice sont agrémentés cette journée qui gagne en popularité d'année en année. Assurément, la température très estivale de samedi a été un élément qui a fortement contribué à ce grand succès. Ça complète le bilan de l'actualité Arsenal Média. On vous souhaite une bonne journée avec nous. 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
7: Là-dessus, si j'avais un mot pour décrire la journée d'aujourd'hui, là, ça serait instable parce qu'on prévoit alternance soleil-nuage avec 60% de probabilité d'averse toute la journée. On a même un risque d'orage aussi au travers de tout ça. Mais au moins, il va faire chaud. On prévoit un maximum à 25 avec le facteur humidex. Là, on pourrait ressentir jusqu'à 30. Fait que on se garde hydraté, on se garde au frais, puis tout devrait bien se passer. Demain, on a exactement le même scénario qu'aujourd'hui. Par contre, mercredi, ça risque d'être beaucoup plus nuageux et on risque d'avoir de la pluie là aussi. Je vous rappelle que Claudia Martel vous attend dans son émission Le Trafic. Elle est là à compter de 15 heures, manquez pas ça. Bonne journée.

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0: Je vous rappelle que vous pouvez suivre les grands bazous avec Richard Z-Sirois à compter de midi. Il est là, à tous les jours de la semaine. Il prend jamais de pause, prend jamais de vacances, Richard Z. Et tout de suite après, je te parle du prince des ténèbres. Ouais, non, pas le vrai, là, qui vit où c'est qu'il fait trop chaud, là. De Ozzy Osbourne, le regretté. Ozzy Osbourne. Tout de suite après, John Holmkamp, Hurt So Good, dans le meilleur de la musique. Ah, oh!

0: Oh.
1: C'est un des débuts de chansons qu'on reconnaît le plus aisément, Crazy Train de Ozzy Osbourne. Et c'est sorti la semaine passée suite à une entrevue qu'a donnée sa femme Sharon Osbourne suite au décès de son mari Ozzy. Tu sais, je vous rappelle la chaîne des événements. Ozzy donne un dernier spectacle. Déjà quitte les États-Unis, tout ça. Retourne au Bercail. Dit Sharon, on s'en retourne s'installer en Angleterre. Chez nous, on est bien, notre domaine, tout ça. Puis c'est là qu'on s'en va. Moi, je prends ma retraite, c'est fini. C'est là qu'on s'en va finir nos vies. Je donne un dernier spectacle. Un dernier spectacle. Puis après ça, c'est fini. La retraite arrive. Il donne son spectacle. On voit un Ozzy amoindri assis sur son grand trône. Mais tu sais, il donne son spectacle assis. Et deux semaines plus tard, on annonce son décès. Et ce que Sharon Osbourne a dit en entrevue, ce qu'elle a avoué, c'est que les médecins ont vivement recommandé à Ozzy de ne pas monter sur scène cette soirée-là, d'annuler son spectacle. Il était condamné là, à ce temps-ci de l'année, là, à pas ce temps-ci, mais à l'heure où il donnait son spectacle, on savait que ses jours étaient comptés. On voulait le préserver, fait que les médecins ont dit « S'il te plaît, monte pas sur scène. » tu vois, ça va trop te fatiguer, puis tu passeras pas au travers, ou du moins ça va être tellement difficile que ça va causer ta perte. Et c'est exactement ce qui est arrivé, mais Sharon a dit « Il aurait été impossible. D'aucune façon, au pire, il serait mort sur scène, devant son public. Il n'y avait aucune chance qu'Ozzy annule ce spectacle-là. Il voulait rendre un dernier hommage à ses fans, à ceux qui l'ont suivi. Il voulait donner un dernier spectacle, un dernier tour de piste. Puis il n'y a rien qui aurait pu empêcher ça. Alors, à tout seigneur, tout honneur, saluons ce grand disparu qu'est Ozzy Osbourne. Nous chante à la bonne place. C'est Vince Lemire dans le meilleur de la musique à 8h40. Merci d'être là.

0: Il reste un peu moins que 20 minutes à vos 100 000 matins à l'arrivée de Stéphanie Gagné. Richard Zadirois aussi s'installe sur l'heure du midi. Pour ses grands bazous, Olivier Poitras vous accompagne en après-midi avant l'arrivée de vos équipes respectives du trafic. Manquez pas ça.
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1: 8h44 minutes. Bienvenue à cette portion locale de l'émission des 100 000 le matin. On va se parler d'actualité. On a plein de choses à jaser dans quelques minutes. Ce sera question de cette fête familiale qui a été présentée samedi dans le secteur Lacroche. Quel beau succès. Il y avait du monde. C'était beau de voir les embarcations également descendre la rivière Croche. On en parle avec Mélissa Lauzon, qui est de Ville-de-la-Tuque, du service des loisirs, qui va nous, justement, nous donner plus de détails sur cet événement-là. Je l'ai rencontré samedi après-midi. Également, je vais recevoir deux personnes qui vont vous parler du Festival de chasse de la Tuque, Richard Blais et Serge Mathieu, parce que les choses qui s'en viennent, justement, au niveau du Festival de chasse, on est en plein cœur de l'été. Ben oui, il faut en profiter, c'est vrai. Mais il reste que, justement, il y a des activités qui vont être présentées très, très, très bientôt. Il en sera question un petit peu plus tard au fil de l'émission. Des nouvelles, justement, qui nous sont parvenues durant la fin de semaine. Nouvelles tristes. La Sûreté du Québec a demandé l'aide du public pour retrouver une personne d'intérêt en lien avec une enquête d'homicide qui, donc, a eu lieu ce dimanche, hier. Vous en avez sûrement entendu parler au niveau des informations régionales. Il s'agit de Philippe Benoît, 41 ans, de Shawinigan. Cette personne pourrait détenir des informations importantes en lien avec cet événement, rapporte la Sûreté du Québec. Alors, toute personne qui l'apercevrait est priée de ne pas entrer en contact avec lui, mais bien de communiquer avec le 911. Également, la Sûreté du Québec qui a mis une alerte Silver pour retrouver Aline Melançon, 73 ans, de Saint-Étienne-des-Grès. Selon les informations fournies, elle aurait quitté le domicile familial à bord de son véhicule hier après-midi et n'est pas revenue à la maison par la suite. Cette personne, nous dit la Sûreté du Québec, pourrait être désorienté et on a des raisons de craindre pour sa santé et sa sécurité. Alors, elle mesure 5 pieds 1 pouce, pèse 92 livres, a les cheveux blonds aux épaules, les yeux bleus et elle se promène dans un véhicule Hyundai Elantra 2018 de couleur grise. Vous avez tous les détails donc sur Mont-Latuc. Alors, voilà donc pour ces quelques informations qui nous sont parvenues au fil des dernières heures. Dans quelques instants, on fait le bilan justement de cette grande édition, encore une fois, de la fête de la Croche.
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0: Grande journée samedi dans le secteur Lacroche de Ville-de-la-Tuque. La température était idéale et c'était la fête familiale qui s'est tenue sur la plage de Lacroche avec évidemment la descente des embarcations. Je me suis rendu sur place samedi après-midi afin d'aller voir ça justement et de discuter avec une des personnes qui organise cet événement. Il s'agit de Mélissa Lauzon du service des loisirs de Ville-de-la-Tuque. Elle nous donne un peu plus de détails sur cet événement-là.
1: Michel, aujourd'hui, on a un approximatif de 500 personnes minimum sur le site.
2: Ça, c'est des gens qui sont inscrits là, pour participer à l'activité. Là.
1: Exactement, des gens qui se sont inscrits autant sur KidsGo que sur place. Donc, okay. On a pris tout le monde. Sincèrement, je pense que la température y est pour beaucoup. On a eu une super belle journée du soleil, fait que ça pouvait juste apporter plus de gens. Puis de plus en plus de gens qui s'intéressent aussi aux embarcations nautiques. On a compté aussi plus de paddleboard. Tout ce beau monde-là fait que...
2: Et qu'est-ce que ça disait, par exemple, au niveau du nombre de personnes qui descendent de la rivière là, cet après-midi? Est-ce qu'on a une idée du nombre de personnes?
1: Ben, je te dirais qu'il y a au moins 300 personnes.
2: 300 personnes? Ouais. Évidemment, c'est pas 300 embarcations.
1: Non,
2: là.
1: C'est ça exactement. Donc, il y a plusieurs familles qui sont sur une embarcation. On avait des canots nautiques, paddleboard, kayak aussi. Donc, on peut compter deux personnes, parfois même des fois quatre par embarcation.
2: Puis là, vous aviez tout prévu dans le sens où les gens arrivaient à la plage puis vous alliez les reconduire un peu plus loin, là?
1: Oui, exactement. C'est ça. On a un système de navette avec les autobus chevrettes, des cubes aussi avec Mécanique Aubin. Qui nous ont commandité un cube là, pour transporter nos embarcations.
2: Ils partaient à combien de kilomètres d'ici, les gens?
1: Au kilomètre 6.
2: Kilomètre 6. Puis là, c'est ça, tout l'après-midi, il y a des activités qui sont prévues, là?
1: Oui, exactement. J'ai des jeux gonflables sur place, volleyball de plage. J'ai des jeux aussi sur place, vraiment comme le souk à la corde, une gamme de jeux de plage.
2: En plus d'un spectacle en soirée, souper aussi?
1: Oui, exact. Souper maïs et hot dog, puis le spectacle d'ADN. Puis on termine le tout avec un feu d'artifice.
2: Au moment où on se parle, on est en après-midi, mais on peut déjà parler d'un immense succès pour cet événement-là. Là.
1: Un immense succès. La population a vraiment embarqué dans notre aventure, puis on peut juste se compter très heureux du résultat.
2: Merci beaucoup, Mélissa.
1: Merci, Michel.
0: C'était Mélissa Lauzon du service des loisirs de Ville-de-la-Tuque qui nous parlait justement de cet événement qui a été présenté samedi, la fête familiale dans le secteur de Lacroche. Il va en rester une, celle du secteur parent qui sera présentée ce samedi 1er août.

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1: L'été est des nôtres depuis plusieurs semaines, mais bientôt, on va se préparer pour tomber en mode festival de chasse. Et avec moi, Richard Blais, qui est vice-président du festival de chasse. Également, Serge Mathieu, qui est un nouvel administrateur du festival de chasse, c'est ça? Bonjour, messieurs.
2: Bonjour.
3: Bonjour, Michel.
1: Alors, effectivement, la raison pour laquelle on se parle, ben premièrement, c'est le concours photo du festival qui est très populaire. Et là, ben c'est le temps, justement, de penser aux photos qu'on va acheminer pour le festival de chasse. Comment ça fonctionne, Richard?
3: En fait, Michel, c'est la troisième année qu'on a ça, c'est Ville Latuc qui chapeaute le projet, mais avec la Fédération des chasseurs et pêcheurs et avec le Festival de chasse de Latuc.
1: Alors, les gens qui veulent participer, bon, quel genre de photos? Il y a des catégories, je présume, dans lesquelles on peut participer. Ouais, qu'est-ce qu'on peut soumettre?
3: Il y a trois catégories. Il y a la catégorie faune, donc que ce soit oiseaux, mammifères, peu importe. Il y a la catégorie paysage et on a la catégorie caméra de chasse à l'orignal.
1: On a pris nos photos, tout ça, on a sélectionné celles qu'on aimerait envoyer. Comment ça fonctionne maintenant?
2: Tous les règlements du concours Chasseurs d'images, les gens peuvent retrouver ça parce qu'il y a pas mal d'informations concernant ça sur la page Facebook du Festival de chasse ou bien sur le site web festivaldechasse.ca. Donc, ceci dit, les gens prennent les photos. Pour chacune des catégories, on a un maximum de 10 photos qu'un participant peut soumettre.
1: OK.
2: Puis après ça, ben pour les soumettre, ben ils font leur envoi à l'adresse suivante, loisirs et culture à commercial. ville.latuc.qc.ca.
1: OK, on les envoie à la ville.
2: On les envoie à la ville, exactement. Les gens ont jusqu'au 17 octobre 2026, 23h59 précis, donc, pour faire l'envoi des photos. Et le jury, le comité de sélection, va se pencher après ça à l'analyse des photos, à la sélection. Et les lauréats, les gagnants, vont être désignés lors de la soirée de dégustation sous la tente là, du chasseur. Là,
3: Le mercredi,
2: c'est ça exactement. La soirée vin, bière et spiritueux.
1: Il y a des prix qu'on peut remporter pour les gagnants.
2: Il y a différents prix, ben c'est ça. Naturellement, on a les prix pour chacune des catégories, fonds okay. sauvages, paysages, paysages et fonds sauvages. Première position, 300 $ en argent dans ces deux catégories-là. Deuxième position, 200 $ Et troisième position, ça va être le matériel promotionnel Ville-Latuc pour une valeur de 100 $
1: Okay.
2: Pour ce qui est des caméras de chasse orignales, ben les premiers, deuxième et troisième prix, c'est différents modèles de caméras de chasse.
1: Ah, excellent. Et je présume qu'on doit recevoir de très belles photos parce que c'est toujours beau des photos de chasse.
3: J'ai déjà fait partie du comité qui sélectionnait les photos. C'est épouvantablement beau. C'est pas facile à choisir.
1: Ouais.
3: On a quand même un représentant de la Fédération des chasseurs et pêcheurs qui est comme juré. Comme juge, on a également une personne de Ville-Latuc, puis on a un photographe professionnel qui est là également.
1: OK. Messieurs, on va tomber en septembre bientôt. Il y aura évidemment la fameuse clinique, j'oserais dire une tradition, cette clinique d'ajustement des armes à feu et aussi là la compétition de tir qui va être présentée encore cette année-là.
3: Exact. Le premier samedi, justement, le 12 septembre. À ce moment-là, c'est le concours de tir. Le dimanche, c'est l'ajustement des armes. Pourquoi qu'on fait le concours le samedi?
1: Ouais.
3: C'est tout simplement pour avoir du monde de l'extérieur qui est plus facile pour eux autres de venir un samedi qu'un dimanche. C'est tout simplement ça.
1: Alors, c'est une activité qui se déroule à quel endroit?
2: Au club de tir,
1: club
2: la
1: de tir.
2: Puis si on tire tout croche le samedi, ben on a le dimanche pour se réajuster à la clinique d'ajustement.
3: Mais faut pas oublier qu'on parle du club de tir, mais faut pas oublier le club des archers également.
2: Oui, ils sont avec nous autres, puis la même chose. Fait que donc, on invite les archers à participer à l'activité de concours de tir à l'arc arbalète. Puis le lendemain, mais c'est de l'ajustement, si ça a besoin de, excusez l'anglais, là, du fine-tuning à faire, là,
1: ouais.
2: Où il y a eu des pépins, t'as aperçu que il y a des fois des gens que tout traîne dans le case pendant ça fait 12 mois que ça n'a pas sorti, puis là, ça doit être correct, là, ça aperçoit, oups, c'est pas correct. Juste la chasse à l'arc, pour nous autres, là, la semaine suivante, ça rouvre dans notre zone, là-dessus, dans la 26, là, le 19 septembre, au matin, il y a des Nemrods qui vont s'en aller en forêt, là. les crinqués à l'arc, là, comme ouais. Nous autres. Il y en a qui prennent le bois, là, à ce moment-là. La ville va commencer à se vider tranquillement.
1: Oui, c'est ça, la période de la chasse. C'est la période de la chasse.
2: Exact.
1: Exactement. Messieurs, c'est important de le mentionner. On aura l'occasion de se reparler pour cet événement-là. Oui. Mais peut-être inscrire la date, là, les gens, à votre agenda, là, les 12 et 13
2: septembre. 12 et 13 septembre. Puis bien rappeler aux gens que ça prend le billet du festival.
1: Oui.
2: Pour participer à ces journées-là. Mais de ne pas s'inquiéter. Sur place, il va y avoir la vente des billets sur place le jour, les journées mêmes. Fait que quelqu'un arrive et qu'il n'a pas encore acheté son billet, puis il vient au concours de tir ou à la clinique d'ajustement, bien, il peut se procurer son billet sur place, tout comme il peut aller chercher en ligne
1: Sur
2: festivaldechasse.ca.
1: C'était ma prochaine question, effectivement, oui.
3: Michel, je voudrais juste rajouter également que on a prolongé la prise de photos, caméra de chasse, mais peu importe toutes les photos, jusqu'au 17 octobre. Il y a une raison à ça, c'est qu'on voulait donner une chance de pouvoir avoir des orgnaux qui étaient sur la période de call, comme on appelle.
1: OK.
3: Donc, c'est la raison pourquoi on a fait ça.
1: OK, excellent. Messieurs, merci beaucoup. Dans le cas de Serge, ben c'est ça, c'est une implication qui est toute nouvelle dans le comité du Festival de chasse?
2: Ben, dans le comité comme tel, oui, mais ça fait des années que
1: été ben loin.
2: Je suis dans les coulisses, pas bien ben loin, juste pour la soirée des chasseurs, le concours d'appel, ça fait combien d'années que je suis là avec le monde en arrière,
1: ouais.
2: À jouer avec le micro, puis amener les gens, là, on va coller derrière le rideau, puis on s'amuse. Là.
1: Absolument. Ben,
2: c'est juste, on en rajoute un petit peu plus, puis c'est bien correct.
1: Messieurs, ben merci beaucoup, puis on va s'en reparler certainement d'ici la fin de l'été. Pour
2: un petit rappel qu'on va venir faire là, avant l'activité du 12-13 septembre. Là.
1: Excellent, merci beaucoup, messieurs.
2: Merci.
3: Merci.
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1: Ce sera un ciel variable aujourd'hui, 60% de risque d'averse. Il y a possibilité d'un orage après-midi, maximum de 25. Ce soir, cette nuit, nuageux, 60% de risque d'averse, possibilité d'un orage en soirée, minimum près de 18. Il y aura du brouillard cette nuit. Pour demain, mardi, nuageux, 60% de risque d'averse avec possibilité d'un orage, maximum de 23. Au centre-ville actuellement, c'est 19 degrés Celsius.
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1: Ça complète notre rendez-vous d'aujourd'hui des 100 000 matins. Merci d'avoir été là. 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Merci d'avoir été là. On se reparle demain matin, 8h45, avec encore une fois le résumé de l'actualité. Je vous rappelle que les bulletins de nouvelles vous sont présentés tous les jours, à toute heure du jour, jusque tard en soirée. Et vous retrouvez le bilan de l'actualité également sur monlatuc.com. Passez une belle journée. On se reparle demain. Salut.

C'est comme ça. Aujourd'hui, 26 juillet, que se finissent vos 100 000 matins. Merci d'avoir été là. Merci à tous ceux qui nous ont écrit. Là. Je vous rappelle, 1-855-407-2346, 1-855-40-RADIO. Vous pouvez participer n'importe quand, nous écrire n'importe quoi ou presque. Ça nous fait toujours plaisir de vous lire. Fait que merci d'avoir été là. Merci d'avoir répondu en grand nombre. Et je vous donne rendez-vous demain, 5h58. Je serai là pour une autre belle édition des 100 000 matins. Allez pas trop loin. Stéphanie Gagné s'installe pour le meilleur de la musique en avant-midi. Richard Z. Sirois suit après ça avec ses grands bazous. Olivier Poitras vous accompagne cet après-midi. Et bien sûr, vos équipes respectives de l'émission.

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3: Oh. Lundi 27 juillet, bon matin, bon début de semaine. Que vous soyez en vacances, au travail, à la maison, sur la route, peu importe le contexte, une joie de vous accompagner. Stéphanie Gagné qui est là avec vous jusqu'à midi pour le meilleur de la musique partout au Québec. Ce matin, on vous présente les films qui ont été les plus populaires en salle dans nos cinémas en Amérique du Nord. Une souris d'ordinateur ventilé et comment on s'applique de la crème solaire dans le dos tout seul. Sinon, en musique, Eminem, R.E.M., Alex Warren dans les prochaines minutes. Et à l'instant, cet artiste est en show pour cette semaine seulement en Allemagne, en Slovaquie, en Hongrie. Je l'ai déjà vu en show dans le passé à Trois-Rivières. Oui, c'est arrivé. Lenny Kravitz à haut pour le meilleur de la musique. Maggie!

c'est le temps des grosses productions américaines, bien souvent dans nos salles de cinéma. Et quels films ont eu la cote lors du dernier week-end? Ça peut guider votre choix, qui sait, dans les prochains jours. Je vous offre les détails dans quelques minutes. Mais juste avant lui, il prépare une collaboration avec 50 Cent et Tupac en vue du film Street Fighter. Voici Eminem à haut.

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1: Ce n'est pas une grande surprise, mais le film qui est en tête du box-office nord-américain pour la fin de semaine, c'est encore une fois cette grosse production de Christopher Nolan, L'Odyssée avec Matt Damon. On dit que les textes sont parfois un peu pompeux, mais ça reste un grand classique de la littérature. Et le film L'Odyssée a remporté à l'échelle mondiale 640 millions de dollars. Les cinémas qui ajoutent des séances pour tenter de répondre à la demande. Ce qui fait la différence, c'est qu'il y a projection aussi dans des salles avec IMAX. Donc, même des réservations qui vont jusqu'à septembre dans ce genre de salles-là. Alors ça, ça fait une grosse différence. Sinon, on retrouve en deuxième place les productions de Disney, soit Moana et encore Histoire de jouets 5. Man on the Moon, c'est un hommage à Andy Kaufman, réalisé par R.E.M. en musique dans quelques minutes à peine. À haut.
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C'est un petit gars de Lanaudière, fait quelques dates encore cet été, et il s'appelle Tommy Boisvert. Ça, c'est son vrai nom. Son nom d'artiste, Greenwoods. Et on vous l'offre avec le meilleur de la musique. Désolé pour ça. À haut.

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2: Mon nom est Stéphanie Gagné. Un bonheur de vous accompagner partout au Québec jusqu'à midi. Et ce matin, je me sens assez fière de régler un grand dossier existentiel. Je dirais même un dossier estival. Comment appliquer de la crème solaire dans votre dos quand vous êtes tout seul? Hey, j'ai vu des gadgets comme des rouleaux de peinture que vous pouvez comme beurrer de crème solaire puis vous appliquer ça dans le dos. C'est un peu un cossin, mais le truc, c'est de se mettre la crème solaire non pas dans la main, mais sur la main. Et là, on peut aller un peu plus haut au niveau des omoplates. Là, je le fais pendant que je vous en parle. Et sinon, bien, vous en mettez dans votre main juste pour comme, la section ou les épaules. Je vous jure, OK, vous allez développer un peu de souplesse, mais ça fonctionne. Essayez ça. Yellow Card, ça s'en vient dans quelques minutes à haut. Et aussi, vos infos.
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3: Ici Michel Scarpino. Le premier ministre Mark Carney a déclenché hier des élections partielles qui vont se tenir le 31 août dans trois circonscriptions, dont celle de Chicoutimi-le-Fjord. Au Saguenay-Lac-Saint-Jean, les électeurs devront se rendre aux urnes pour choisir le successeur du député conservateur Richard Martel, qui a été nommé sénateur. La Sûreté du Québec tente de retrouver une personne d'intérêt dans une enquête en lien avec un homicide survenu hier matin à Shawinigan. Il s'agit de Philippe Benoît, un homme de 41 ans, originaire de cette ville de la Mauricie. Selon la SQ, il pourrait détenir des informations importantes sur cet événement. Et puis une fusillade a fait 3 morts et 4 blessés hier soir lors d'un festival gastronomique populaire près de la Space Needle à Seattle. Des coups de feu ont éclaté vers 18h. Une personne a été arrêtée alors que la police est toujours à la recherche d'une deuxième personne d'intérêt. C'était vos actualités Arsenal Média.

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Ensemble, merci d'avoir choisi Oh pour le meilleur de la musique. Et parmi les choses qu'on vous présente ce matin, un petit gadget pour les geeks. Une souris d'ordinateur ventilée. Ça a l'air de quoi? Ça sert à quoi? Détail dans quelques minutes, mais juste avant, la chanson qui nous a fait connaître cette formation de 1996. Voici...

Vous connaissez sûrement un gamer, une gameuse. Vous êtes peut-être de cette catégorie. Et on peut investir beaucoup pour s'équiper. La chaise, puis l'écran courbé, puis le bureau. Mais là, on peut aller plus loin encore dans le domaine de la souris pour ceux et celles qui ont les mains moites et qui ratent des bons coups à cause de ça. C'est un ventilateur qui peut être intégré dans une souris. Un ventilateur de 40 mm de dimension. C'est vraiment pas gros, là, mais ça permet d'avoir un flux d'air continu vers la paume pour évacuer la chaleur et limiter aussi la transpiration pendant des sessions intenses de jeu. Et ça, c'est cher, là. J'ai vérifié, 321 $, 199 €. Mais pour ceux et celles pour qui c'est problématique, là, les mains moites, ça arrive, ben, ça peut peut-être changer vos performances dans le futur. Benson Boone, Beautiful Things, ça s'en vient. À haut! Oh.

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matin. Vous nous écoutez partout au Québec pour le meilleur de la musique. On est le plus grand réseau radio au Québec. On s'appelle O. Vous écoutez le meilleur de la musique. Je salue ceux et celles qui sont là pour la toute première fois. Voici Joe et Lazy.

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1: Pour des vacances, la construction dans le Haut-Saint-Maurice, c'est sûr que si on avait pu faire notre demande spéciale à Mère Nature, on aurait peut-être pris un peu plus de soleil pour cette semaine. Aujourd'hui, précisément, on a alternance de soleil et de nuages. On a 60 % de risque d'averse et risque d'un orage pour cet après-midi. On est pile dans les normales de saison, maximum à 25 et facteur humidex de 30. Mais bon, on n'est pas fait en chocolat. On fait juste s'habiller en conséquence. Puis, ben, de jour en jour, on ne sait jamais, ça peut changer. Merci d'être là à O97.1 La Tuque.
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3: Ici Michel Scarpino. La Sûreté du Québec a demandé de l'aide du public pour retrouver une personne d'intérêt en lien avec une enquête d'homicide hier. Il s'agit de Philippe Benoît, 41 ans de Shawinigan. Cette personne pourrait détenir des informations importantes en lien avec cet événement, rapporte la Sûreté du Québec. Selon plusieurs médias, une personne a été retrouvée sans vie hier matin à Shawinigan, dans le secteur de Saint-Georges. Un périmètre de sécurité y a été établi, alors qu'un important déploiement policier est aussi en cours dans le secteur de Lac-aux-Sables. Et puis la journée familiale de la Croche a été couronnée par un grand succès samedi. Les données préliminaires font état de plus de 500 personnes qui se sont inscrites pour participer aux différentes activités, dont 300 qui ont pris place sur l'une ou l'autre des embarcations qui ont descendu la rivière Croche dans ce qui rappelait plusieurs la descente des tripes. C'était vos actualités Arsenal Média. 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

On nous disait dernièrement que le Québécois moyen écoutait pas tellement sur les plateformes de streaming des tunes de chanteurs et chanteuses québécois, de projets québécois. Évidemment que nous, on vous offre une programmation où il y a le plus de Québec possible dans vos oreilles, mais on sait maintenant, ces artistes qui pognent à la radio, le top 5 qu'on vous présente dans quelques minutes, c'est artistes québécois, évidemment, mais juste avant, voici Snow Patrol à Haut.

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1: C'est un petit gars de Chicoutimi. Il habite maintenant Longueuil et vraiment un passionné de la culture des Premières Nations. Fait même cette chanson-là dans son show en Innu. On l'écoute. Émile Bilodeau, ça va pour le meilleur de la musique à haut.

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1: Je trouve ça le fun que le palmarès de la disque et encore Spotify font la compilation de ses artistes et ses chansons les plus populaires au Québec depuis la dernière semaine. Puis, ben, moi, j'aime bien vous présenter notre top 5 des artistes québécois. Ouais, parce que pour la portion anglophone, c'est plus de la pop. On joue pas ça chez nous avec, entre autres, William Cloutier, voyons, et Zach Chico, où on dansait autrefois, qui est en cinquième place. Jeff Posé, emmêlé dans ses cheveux qu'on aime tellement. Une belle découverte qui joue encore et encore. Il est en quatrième position. Charlotte Cardin avec The Way We Touch en troisième place. Le bon choix. Gabrielle Fredette aussi qui joue bien, bien, bien souvent et qui est en tête. Ah, Blue Jeans Bleu, Scotch and Poch qui joue encore et encore. Hanging by a Moment, Live House. Ça s'en vient dans quelques minutes à peine. Ah, oh.
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En début de chanson, il nous parle du croche de Capucin. Puis, dernièrement, je suis passée dans le parc de la Gaspésie, je suis allée là-bas, mais il faut passer par Capucin, puis c'est sûr que j'ai pensé à la chanson de Patrice Michaud, 1977, à O.

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1: Encore une fois, ça a été un grand bonheur d'amorcer la semaine avec vous pour le meilleur de la musique à Eau, partout au Québec. Dans le coin de Victo, Drummondville, Saint-Jean-sur-Richelieu, Saint-Hyacinthe, la Beauce, la Rive-Sud de Québec, la Côte-Nord, la Gaspésie, sinon, Joliette aussi. L'Abitibi-Témiscamingue, c'est un gros secteur, faut pas l'oublier. Le Haut-Saint-Maurice, on est partout. Puis si on n'est pas dans votre coin, mais vous pouvez aussi nous écouter sur le web. Ah ouais, on est big de même. Mon nom est Stéphanie Gagné, je vous donne rendez-vous demain pour le meilleur de la musique à Eau. Ciao!
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15: Ici Michel Scarpino. La Sûreté du Québec a demandé de l'aide du public pour retrouver une personne d'intérêt en lien avec une enquête d'homicide. Hier, il s'agit de Philippe Benoît, 41 ans de Shawinigan. Cette personne pourrait détenir des informations importantes en lien avec cet événement, rapporte la Sûreté du Québec. Selon plusieurs médias, une personne a été retrouvée sans vie hier matin à Shawinigan, dans le secteur de Saint-Georges. Un périmètre de sécurité y a été établi, alors qu'un important déploiement policier est aussi en cours dans le secteur de Lac-aux-Sables. Et puis la journée familiale de la Croche a été couronnée par un grand succès samedi. Les données préliminaires font état de plus de 500 personnes qui se sont inscrites pour participer aux différentes activités, dont 300 qui ont pris place sur l'une ou l'autre des embarcations qui ont descendu la rivière Croche dans ce qui rappelait plusieurs la descente des tripes. 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
2: Ben, salut tout le monde. Bon début de semaine. Vous êtes en compagnie de Richard Z. Sirois et d'un accessoire de luxe. Michael Gagnon à la production de ce show.
3: Je me demande si c'est le plus beau compliment que j'ai eu de ma vie.
2: Accessoire de luxe.
3: Ah oui, c'est l'enfer.
2: Producteur de ce show radio. On va passer une belle semaine ensemble pendant que vous êtes pour la plupart en vacances, je crois, vacances de la construction. Mm-hmm. On va vous réveiller tout de suite, solide, si vous dormez encore dans une tente avec les Rolling Stones de la pièce Start Me Up. Ce qui est fascinant, c'est qu'ils ont commencé en 1962. 64 ans à travailler ensemble. Oh, mes couples durent 3 mois.
3: On en a parlé la semaine passée, puis je trouve ça court quand même.
2: C'est un petit peu court. 40 de leurs chansons ont été des hits radio. On va les écouter tout de suite. Les Rolling Stones avec Start Me Up au meilleur de la radio.

0: 1986. Queen est l'un des premiers groupes occidentaux à se produire derrière le rideau de fer en pays communiste, en Europe de l'Est, en fait. À Budapest, en Hongrie, 80 000 spectateurs vont être présents. Ce sera la dernière tournée du groupe avec leur chanteur Freddie Mercury. Il y a un clip de ça qui existe, un film qui s'appelle The Hungarian Rhapsody Queen Live in Budapest.
1: Je veux-tu recommencer?
0: Je vais essayer. Hungarian Rhapsody Queen Live in Budapest, c'était la tournée The Magic Tour du groupe Queen. On va écouter Queen et We Will Rock You au meilleur de la musique.
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0: Ben, si c'est toujours le meilleur de la musique sur le réseau Arsenal Média, nous sommes le plus grand radiodiffuseur au Québec. On a un quart d'heure non-stop devant nous avec, entre autres, U2 Pearl Jam. C'est un 15 minutes qui va commencer avec les Black Crowes et la pièce Hard to Handle. C'est un groupe qui se forme en 84, une dizaine d'albums studio en nomination au Temple de la renommée du rock en 2025. Ils ont vendu plus de 30 millions d'albums en carrière. Élu meilleur nouveau groupe américain en 1990. Dans un instant, les Black Crowes au meilleur de la musique.
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2: Oh. Ben, il y avait U2, Pride in the Name of Love. Ils travaillent ensemble depuis plus de 50 ans, les quatre membres originaux. Michael Gagnon, moi, ça fait deux semaines?
3: Une semaine. On est en voie de faire deux semaines.
2: Si on n'est plus capable.
3: Si je me tanne pas avant.
2: Hey, 50 ans à travailler avec les mêmes personnes, c'est fou. Hey, beaucoup de tripeux des Blue Jays de baseball au Québec. Ça va pas trop bien pour les Blue Jays de Toronto.
3: Non, c'est une saison presque à oublier avec le succès qu'on avait eu l'année passée.
2: Ben oui.
3: Les attentes étaient quand même très élevées cette année. Le noyau est quand même bon. Reste à savoir qu'est-ce qu'on fera comme mouvement. Est-ce qu'il y a des lanceurs qui vont partir, des releveurs, des joueurs, un noyau qui devrait rester parce que, bon, il y a quand même de l'espoir chez les Jays. Hier, ça a été difficile face à Boston. On commence une nouvelle série de matchs, 18h45, face aux Nationals de Washington ce soir.
2: Et les Blue Jays sont pas mal dans le cadre de leur division.
3: Ouais, mais ça a l'air assez frais quand il fait chaud, par exemple.
2: quel argument,
3: ah ouais.
2: Monsieur optimiste. On va écouter Niagara avec 1 million d'années au meilleur de la musique.
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1: Ben, il y avait Kevin Parent avec Boomerang pour conclure cette émission. Demain, entre autres, Daniel Bélanger, ZZ Top, Genesis, un immense merci. Michael Gagnon, la production de ce jour radio.
2: Ça fait plaisir, Monsieur Sirois.
1: Ah ben mon Dieu, c'est donc bien gentil.
2: C'est la politesse avec nos aînés.
1: Hey, je vous invite à rester à l'écoute des stations hautes du réseau Arsenal Média parce qu'ici, c'est toujours le meilleur de la musique. Demain, tout le monde, salut! Bye!
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5: Ici Michel Scarpino. La Sûreté du Québec a demandé de l'aide du public pour retrouver une personne d'intérêt en lien avec une enquête d'homicide. Hier, il s'agit de Philippe Benoît, 41 ans de Shawinigan. Cette personne pourrait détenir des informations importantes en lien avec cet événement, rapporte la Sûreté du Québec. Selon plusieurs médias, une personne a été retrouvée sans vie hier matin à Shawinigan, dans le secteur de Saint-Georges. Un périmètre de sécurité y a été établi, alors qu'un important déploiement policier est aussi en cours dans le secteur de Lac aux Sables. Et puis la journée familiale de la Croche a été couronnée par un grand succès samedi. Les données préliminaires font état de plus de 500 personnes qui se sont inscrites pour participer aux différentes activités, dont 300 qui ont pris place sur l'une ou l'autre des embarcations qui ont descendu la rivière Croche dans ce qui rappelait plusieurs la descente des tripes. C'était vos actualités Arsenal Média. 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
4: Oh. Allô, allô, bon début d'après-midi, Olivier Poitras avec vous dans le meilleur de la musique. Ouais, jusqu'à 15h, un gros merci d'être branché sur nos ondes, peu importe d'où vous êtes. J'espère que vous passez un bon début de semaine. Et si vous êtes en vacances, ben j'espère pour vous que les vacances vont bien. Dans les prochaines minutes, on aura la musique de December, ça s'en vient. Imagine Dragons également, et tout de suite, on part ça avec Temper City et Self-Aware. Je vous souhaite un excellent lundi sur vos ondes.

Plie les hits. Son premier album qui s'est vendu à des millions d'exemplaires et qui est l'un des artistes les plus streamés présentement. Et ça se poursuit. Avec sa nouveauté, Mind Body Isn't Ready. Voici Summer, le meilleur de la musique ici à Oh.

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1: 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Dans les prochaines minutes, la musique de Blink-182, ça s'en vient. Et au retour, c'est Tame Impala avec Dracula à O.
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1: On entend toutes sortes de rumeurs avec le Canadien de Montréal sur un potentiel échange. Est-ce que ça se fait, est-ce que ça se fait pas? Évidemment, c'est à prendre ou à laisser dans ce cas-ci. D'ailleurs, parlant du Canadien de Montréal, les billets de match, billets individuels pour la saison 2026-2027, ce sera en vente à compter du 14 septembre. Il va falloir encore patienter. Si vous voulez vous acheter des billets, d'ailleurs, faut commencer à se mettre sur la liste d'attente déjà. Parce qu'on sait que ça part vite. Dans les prochaines minutes, il y aura la musique d'Alex Warren, ça s'en vient, avec Fever Dream. Restez là.
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4: Ici Michel Scarpino. La Sûreté du Québec a demandé l'aide du public pour retrouver une personne d'intérêt en lien avec une enquête d'homicide. Hier, il s'agit de Philippe Benoît, 41 ans de Shawinigan. Cette personne pourrait détenir des informations importantes en lien avec cet événement, rapporte la Sûreté du Québec. Selon plusieurs médias, une personne a été retrouvée sans vie hier matin à Shawinigan, dans le secteur de Saint-Georges. Un périmètre de sécurité y a été établi, alors qu'un important déploiement policier est aussi en cours dans le secteur de Lac-aux-Sables. Et puis la journée familiale de la Croche a été couronnée par un grand succès samedi. Les données préliminaires font état de plus de 500 personnes qui se sont inscrites pour participer aux différentes activités, dont 300 qui ont pris place sur l'une ou l'autre des embarcations qui ont descendu la rivière Croche dans ce qui rappelait plusieurs la descente des tripes. 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

pour vous dans les prochaines minutes concernant un achat potentiel. Je vous en dis plus après la musique de Luke Combs qui s'en vient sur nos ondes avec Back in the Saddle. Vous êtes dans le meilleur de la musique. Olivier Poitras avec vous jusqu'à 15h.

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1: Je suis rendu au moment où je dois dépenser pour une nouvelle table tournante et je suis à la recherche de... Évidemment, avec un budget limité, ça me tente pas de payer 10 000 piastres pour une table tournante, vous allez comprendre. Mais en termes de qualité, rapport qualité-prix, je sais pas si vous avez des trucs à me conseiller. Il y a beaucoup de marques différentes et évidemment, je suis pas vraiment regardant là-dessus, mais... Je veux quelque chose qui fonctionne bien et qui ne va pas me toffer genre 3 ans. Parce que c'est le problème de ce que j'avais présentement. Ça ne toffe pas longtemps. J'ai besoin de la qualité. Je prends vos suggestions n'importe quand. Dans les prochaines, il y a la musique de Timbaland et One Republic, ça s'en vient. Au retour, c'est Talk avec Time Machine.

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restez branchés dans les prochaines minutes. C'est le trafic. À compter de 15h, votre retour à la maison, bien sûr, à 18h, les hits avec Chuck Noël. Et on se retrouve demain. Bonne fin de journée. Salut!

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6: Ici Michel Scarpino, la Sûreté du Québec a demandé de l'aide du public pour retrouver une personne d'intérêt en lien avec une enquête d'homicide. Hier, il s'agit de Philippe Benoît, 41 ans de Shawinigan. Cette personne pourrait détenir des informations importantes en lien avec cet événement, rapporte la Sûreté du Québec. Selon plusieurs médias, une personne a été retrouvée sans vie hier matin à Shawinigan, dans le secteur de Saint-Georges. Un périmètre de sécurité y a été établi, alors qu'un important déploiement policier est aussi en cours dans le secteur de Lac aux Sables. Et puis la journée familiale de la Croche a été couronnée par un grand succès samedi. Les données préliminaires font état de plus de 500 personnes qui se sont inscrites pour participer aux différentes activités, dont 300 qui ont pris place sur l'une ou l'autre des embarcations qui ont descendu la rivière Croche dans ce qui rappelait plusieurs la descente des tripes. C'était vos actualités Arsenal Média. 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

Sucre, comment se passe votre lundi? Puis là, évidemment, quand je vous demande ça, je m'adresse peut-être un petit peu plus à ceux et celles qui n'ont pas la chance d'être en vacances. Un lundi, c'est lundi. Il a commencé, mais il va finir par finir. Hein? C'est comme ça que ça se passe. Claude qui s'installe aux commandes. Elle est pas mal contente de vous retrouver. C'est moi qui ai le bonheur de vous ramener chez vous. J'ai jusqu'à 18 ans pour le faire dans le show du retour, qui, lui, est présenté par le Bar La Voûte. Encore plein d'événements à venir du côté du Bar La Voûte. Je vous en donne les détails un petit peu plus tard. Sinon, je sais pas si vous êtes capable de regarder à l'extérieur. Il y a des risques d'orage, puis je pense qu'on va le vivre là dans les prochaines minutes, prochaine heure. En tout cas, on se tient au courant des temps météo complets dans les prochains instants. On est au meilleur de la musique. Qu'est-ce qu'on vous envoie? Somber, Counting Crows, et tout de suite, on ouvre le show avec Coldplay, Paradise. Bon retour chez vous!

0: On a entendu beaucoup depuis hier parler d'une importante opération policière qui est en cours actuellement dans le secteur de Lac-aux-Sables dans Mékinac. L'opération pourrait être reliée à une enquête sur un homicide qui a eu lieu hier matin dans le secteur Saint-Georges. Je me suis entretenu un petit peu avant dîner avec la sergente Audrey-Anne Bilodeau de la Sûreté du Québec. Bonjour, Mme Bilodeau.
1: Bonjour à vous.
0: Alors, qu'est-ce qu'on peut dire actuellement à propos de cette opération policière? Elle est toujours en cours au moment où on se parle?
1: Effectivement, elle est toujours en cours, toujours concentrée, comme vous l'avez mentionné, dans le secteur de Lac-aux-Sables. On parle, entre autres, là, de chercheurs terrestres, là, finalement, des spécialistes en recherche, des marcheurs, des quadistes. On a une embarcation nautique à proximité du plan d'eau. Tout ça dans le but de localiser une personne d'intérêt, comme vous l'avez mentionné, qui serait, selon les premières constatations, du moins liée à un homicide là, qui est survenu sur la 201e avenue dimanche matin à Shawinigan. C'est le service des enquêtes sur les crimes contre la personne là, qui a pris charge de cette enquête-là. Ils étaient accompagnés là, à Shawinigan du service de l'identité judiciaire, là, finalement, pour l'analyse de la scène. Et rapidement, leur enquête les mène vers Lac-aux-Sables, où ils découvrent là, un véhicule qui aurait potentiellement été utilisé par la personne d'intérêt. Malheureusement, personne à son bord. C'est la raison pour laquelle on fait cette opération là, de mobilisation et de ratissage dans le but de trouver cette personne d'intérêt-là, qui est Philippe Benoît. Sa photo est diffusée là, sur le site Internet de la Sûreté du Québec. C'est un homme d'environ 5 pieds, 5 pouces, une centaine de livres, les cheveux châtains, les yeux pairs. Donc, on invite toute personne là qui pourrait potentiellement voir quelqu'un qui correspond à la description de M. Philippe Benoît de contacter le 911. Évidemment, on ne sait pas dans quel état de santé physique et psychologique là, se trouve M. Benoît. Et puis pour toute autre personne qui voudrait tout simplement partager de l'information aux enquêteurs de façon peut-être confidentielle, ben elles peuvent également le faire en appelant la centrale de l'information criminelle de la Sûreté du Québec là, au 1-800-659-4264.
0: Parce que là, vous n'avez pas idée où il peut se trouver actuellement, là.
1: Non, évidemment, il y a plusieurs informations qui rentrent à la centrale d'information criminelle, comme à nos policiers là, qui sont présents au poste de commandement là, près du camping de Lac-aux-Sables. Mais à l'heure actuelle, là, aucune qui a permis de localiser M. Benoît.
0: Alors, on pense qu'il peut se trouver là, dans le secteur de Lac-aux-Sables.
1: On pense qu'il pourrait toujours être dans le secteur de Lac-aux-Sables, effectivement. On a des policiers en véhicule aussi qui ratissent un peu plus large. C'est pas exclu qu'il ait, par exemple, essayé de solliciter son transport ou autre. D'où la raison pour laquelle on invite les médias à partager largement là, sa fiche avec sa photo. Et on invite la population là, à nous appeler s'ils ont toute information là, sur une personne qui pourrait correspondre à la description de M. Benoît.
0: Mme Bilodeau, si des gens l'apercevaient, qu'est-ce qu'il faut faire exactement?
1: Bien, c'est de composer immédiatement le 911, surtout dans le secteur de Lac-aux-Sables. Comme vous le devinez, là, on a un important déploiement policier, donc plusieurs policiers à proximité pour intervenir. Si vous êtes à l'abri dans votre résidence, par exemple les portes verrouillées ou dans un véhicule, les portes verrouillées, et vous êtes en mesure de le suivre pour donner une indication précise, là, par exemple, de la rue ou de l'intersection où il se trouve, et ou une description vestimentaire, ben c'est de le faire. Mais tout simplement, en composant le 911, les préposés là, sont formés pour intervenir dans des situations comme ça et vont vous guider là, tout le long de l'appel, là, finalement.
0: Et c'est pas nécessairement de l'aborder directement, là.
1: Non, on ne suggère pas aux gens de l'aborder directement. Là, comme je vous mentionnais, on ne sait pas dans quel état physique et surtout psychologique il pourrait se trouver. C'est quand même une personne d'intérêt dans un dossier qui est traité comme un homicide, donc on ne sait pas comment il pourrait réagir. Bien qu'il n'y a rien qui nous porte à croire qu'il représente une menace pour la population en général, vous comprenez, on ne peut pas prendre de chance. Donc on demande aux gens là, de ne pas intervenir auprès de lui et de tout simplement là, appeler le 911. Et ce sont des policiers là, qui vont intervenir, si c'est le cas.
0: Audrey-Anne Bilodeau, porte-parole de la Sûreté du Québec, merci beaucoup pour ces informations.
1: Ça me fait plaisir.

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1: L'été est des nôtres depuis plusieurs semaines, mais bientôt, on va se préparer pour tomber en mode festival de chasse. Et avec moi, Richard Blais, qui est vice-président du festival de chasse. Également, Serge Mathieu, qui est un nouvel administrateur du festival de chasse, c'est ça? Bonjour, messieurs.
2: Bonjour.
3: Bonjour, Michel.
1: Alors, effectivement, la raison pour laquelle on se parle, ben, premièrement, c'est le concours photo du festival qui est très populaire. Et là, ben, c'est le temps, justement, de penser aux photos qu'on va acheminer pour le festival de chasse. Comment ça fonctionne, Richard?
3: En fait, Michel, c'est la troisième année qu'on amène ça. C'est Ville Latuc qui chapeaute le projet, mais avec la Fédération des chasseurs et pêcheurs et avec le Festival de chasse de Latuc.
1: Alors, les gens qui veulent participer, bon, quel genre de photos? Il y a des catégories, je présume, dans lesquelles on peut participer.
3: Ouais,
1: qu'on peut soumettre?
3: Il y a trois catégories. Il y a la catégorie faune, donc que ce soit oiseaux, mammifères, peu importe. Il y a la catégorie paysage. Et on a la catégorie caméra de chasse à l'orignal.
1: On a pris nos photos, tout ça. On a sélectionné celles qu'on aimerait envoyer. Comment ça fonctionne maintenant?
2: Tous les règlements du concours chasseurs d'images, les gens peuvent retrouver ça parce qu'il y a pas mal d'informations concernant ça sur la page Facebook du Festival de chasse ou bien sur le site web festivaldechasse.ca. Donc, ceci dit, les gens prennent les photos. Pour chacune des catégories, on a un maximum de 10 photos qu'un participant peut soumettre.
1: OK.
2: Puis après ça, ben pour les soumettre, ben ils font leur envoi à l'adresse suivante, loisirs et culture à commercial. ville.latuc.qc.ca.
1: OK, on les envoie à la ville.
2: On les envoie à la ville, exactement. Les gens ont jusqu'au 17 octobre 2026, 23h59 précis, donc, pour faire l'envoi des photos. Et le jury, le comité de sélection, va se pencher après ça à l'analyse des photos, à la sélection. Et les lauréats, les gagnants, vont être désignés lors de la soirée de dégustation sous la tente là, du chasseur. Là,
3: le mercredi,
2: c'est ça exactement. La soirée vin, bière et spiritueux.
1: Il y a des prix qu'on peut remporter pour les gagnants.
3: Il y a des prix qu'on peut remporter pour les gagnants.
2: Il y a différents prix, ben c'est ça. Naturellement, on a les prix pour chacune des catégories, faune okay. sauvage, paysage, paysage et faune sauvage. Première position, 300$ en argent dans ces deux catégories-là. Deuxième position, 200$. Et la troisième position, ça va être le matériel promotionnel Ville-Latuc pour une valeur de 100$.
1: Okay.
2: Pour ce qui est des caméras de chasse orignal, ben les premiers, deuxième et troisième prix, c'est différents modèles de caméras de chasse.
1: Ah, excellent. Et je présume qu'on doit recevoir de très belles photos parce que c'est toujours beau des photos de chasse.
3: C'est j'ai déjà fait partie du comité qui sélectionnait les photos. C'est épouvantablement beau. C'est pas facile à choisir.
1: Ouais.
3: On a quand même un représentant de la Fédération des chasseurs et pêcheurs qui est comme juré. Comme juge, on a également une personne de Ville-Latuc, puis on a un photographe professionnel qui est là également.
1: OK. Messieurs, on va tomber en septembre bientôt. Il y aura évidemment la fameuse clinique, j'oserais dire une tradition, cette clinique d'ajustement des armes à feu et aussi là la compétition de tir qui va être présentée encore cette année-là.
3: Exact. Le premier samedi, justement, le 12 septembre. À ce moment-là, c'est le concours de tir. Le dimanche, c'est l'ajustement des armes. Pourquoi qu'on fait le concours le samedi?
1: Ouais.
3: C'est tout simplement pour avoir du monde de l'extérieur qui est plus facile pour eux autres de venir un samedi qu'un dimanche. C'est tout simplement ça.
1: Alors, c'est une activité qui se déroule à quel endroit?
2: Au club de tir, la Ville-Latuc. Puis, si on tire tout croche le samedi, ben, on a le dimanche pour se réajuster à la clinique d'ajustement.
3: Mais faut pas oublier qu'on parle du club de tir, mais faut pas oublier le club des archers également.
2: Oui, ils sont avec nous autres, puis c'est la même chose. Fait que donc, on invite les archers à participer à l'activité de concours de tir à l'arc-arbalète. Puis le lendemain, mais c'est de l'ajustement, si ça a besoin de, excusez l'anglais, là, du fine-tuning à faire, là,
1: ouais.
2: Où il y a eu des pépins, t'as aperçu que il y a des fois des gens que tout traîne dans le case pendant les 12, ça fait 12 mois que ça n'a pas sorti, puis là, bon, ça doit être correct, là, ça aperçoit, oups, c'est pas correct. La chasse à l'arc, pour nous autres, là, la semaine suivante, ça rouvre dans notre zone, là, là-dessus, dans la 26, là, le 19 septembre, au matin, il y a des Nemrod qui vont s'en aller en forêt, là. les crinqués à l'arc, là, comme ouais. Nous autres. Il y en a qui prennent le bois, là, à ce moment-là. La ville va commencer à se vider tranquillement.
1: Oui, c'est ça. La période de la chasse, c'est la période de la chasse.
2: Exact.
1: Exactement. Messieurs, c'est important de le mentionner. On aura l'occasion de se reparler pour cet événement-là. Oui. Mais peut-être inscrire la date, là, les gens, à votre agenda, là, les 12 et 13
2: septembre. 12 et 13 septembre. Puis bien rappeler aux gens que ça prend le billet du festival.
1: Oui.
2: Pour participer à ces journées-là. Mais de pas s'inquiéter. Sur place, il va y avoir la vente des billets sur place le jour, les journées même. Fait que quelqu'un arrive puis qu'il n'a pas encore acheté son billet puis il vient au concours de tir ou de la clinique d'ajustement, ben, il peut se procurer son billet sur place, tout comme il peut aller chercher en ligne
1: Ouais. Sur
2: festivaldechasse.ca.
1: C'était ma prochaine question, effectivement, oui.
3: Michel, je voudrais juste rajouter également que on a prolongé la prise de photos, caméra de chasse, mais peu importe toutes les photos, jusqu'au 17 octobre. Il y a une raison à ça, c'est qu'on voulait donner une chance de pouvoir avoir des orgnaux qui étaient sur la période de call, comme on appelle. Là.
1: OK.
3: Donc, c'est la raison pourquoi on a fait ça.
1: OK, excellent. Messieurs, merci beaucoup. Dans le cas de Serge, ben c'est ça, c'est une implication qui est toute nouvelle dans le comité du Festival de chasse?
2: Ben, dans le comité comme tel, oui, mais ça fait des années que
1: été ben loin.
2: Je suis dans les coulisses, pas bien ben loin, juste pour la soirée des chasseurs, le concours d'appel, ça fait combien d'années que je suis là avec le monde en arrière,
1: ouais. À
2: jouer avec le micro, puis amener les gens, là, on va caler derrière le rideau, puis on s'amuse. Là.
1: Absolument. Ben,
2: c'est juste, on en rajoute un petit peu plus, puis c'est bien correct.
1: Messieurs, ben merci beaucoup, puis on va se reparler certainement d'ici la fin de l'été. Pour
2: un petit rappel qu'on va venir faire là, avant l'activité du 12-13 septembre. Là.
1: Excellent. Merci beaucoup, messieurs.
2: Merci.
3: Merci.

0: 15h24, dans le show du retour, écoutez l'histoire. C'est un infirmier de 32 ans qui s'est empalé le torse avec un de ses bâtons de marche après avoir glissé lors d'une randonnée. Ça se passait le 20 juillet dernier du côté, c'est aux États-Unis en fait. David Cifaldi qui tentait alors de gravir le Granite Peak. Ça, c'est le plus haut sommet du Montana avec deux amis. Ensuite, dû rebrousser chemin puis marcher 16 kilomètres afin de se faire prodiguer les soins nécessaires. Et je suis simplement tombée. C'est juste un truc bizarre. Mais moi, je vous parle de ça, j'ai l'image là sous les yeux. C'est quelque chose. Le professionnel de la santé aurait alors agi instinctivement selon son entraînement médical. Il dit, je pense que mon nurse brain a pris le dessus. Dès que j'étais capable de m'auto-évaluer, de comprendre que ma vie n'était pas en danger, j'étais assez convaincue que j'allais être en mesure de me sortir de cette situation-là par moi-même. Il a vérifié que ses poumons et ses côtes étaient intacts en prenant de nombreuses courtes inspirations. Et ensuite utiliser sa veste de course afin d'éviter que le bâton ne bouge durant la descente. Après plusieurs heures de marche, le groupe était convaincu qu'il s'en sortirait relativement indemne. Il aurait alors commencé à détendre l'atmosphère en faisant des blagues. L'infirmier a confié se sentir chanceux car quelques pouces à côté puis s'arrêter, une toute autre histoire. La marche aura finalement duré un peu plus de 6 heures jusqu'à l'hôpital où l'homme subirait actuellement des soins. Il aura potentiellement besoin d'être opéré dans un futur assez rapproché.
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1: La météo ce soir et cette nuit, on a 60% de probabilité d'averse, risque d'un orage de minimum 18. Demain, toujours les probabilités d'averse et risque d'orage max à 23. Plutôt nuageux mercredi 25, nuages également prévus jeudi 23 et soleil vendredi max 27. Centre-ville Latuc, 28 degrés au mercure, 32 avec humidex.

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1: Il y a des gens qui étaient de passage dans le coin de Rimouski qui ont ri pipant à peu près. Célibataire, hétéro, vasectomisé de bonne compagnie. 2026, l'été du retour aux sources, c'est fini Tinder. Un gars qui a trouvé une façon efficace d'informer la gente féminine de son célibat, loin des applications de rencontre, en l'écrivant en géant sur une pancarte plantée sur un terrain sur le bord de la 132. C'est à tout près de Rimouski. La photo qui a été partagée par une passante sur Facebook. Je vous partage un moment unique à me chercher une place pour dormir dans le secteur de Saint-Simon. J'ai trouvé mieux. Salutations aux boys qui ont bien accepté la photo du moment. C'est tordant pour les intéressés. Sachez que si on en croit les commentaires du gars qui possède le terrain, son chum, le célibataire vasectomisé en question, ben, il vit à Saint-Jérôme. Il est effectivement ouvert aux rencontres. Et hier soir, les hommes ont commenté sous la photo. On est encore là.

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12: Grande journée samedi dans le secteur Lacroche de Ville-de-la-Tuque. La température était idéale et c'était la fête familiale qui s'est tenue sur la plage de Lacroche avec évidemment la descente des embarcations. Je me suis rendu sur place samedi après-midi afin d'aller voir ça justement et de discuter avec une des personnes qui organise cet événement. Il s'agit de Mélissa Lauzon du service des loisirs de Ville-de-la-Tuque. Elle nous donne un peu plus de détails sur cet événement-là.
13: Michel, aujourd'hui, on a un approximatif de 500 personnes minimum sur le site.
12: Ça, c'est des gens qui sont inscrits là, pour participer à l'activité. Là.
13: Exactement, des gens qui se sont inscrits autant sur KidsGo que sur place. Donc, okay. On a pris tout le monde. Sincèrement, je pense que la température y est pour beaucoup. On a eu une super belle journée de soleil, fait que ça pouvait juste apporter plus de gens. De plus en plus de gens qui s'intéressent aussi aux embarcations nautiques. On a compté aussi plus de paddleboard. Tout ce beau monde-là fait que...
12: Et qu'est-ce que ça disait, par exemple, au niveau du nombre de personnes qui descendent de la rivière là, cet après-midi? Est-ce qu'on a une idée du nombre de personnes?
13: Je te dirais qu'il y a au moins 300 personnes.
12: 300 personnes? Ouais. Évidemment, c'est pas 300 embarcations.
13: Non, c'est ça exactement. Donc, il y a plusieurs familles qui sont sur une embarcation. On avait des canots nautiques, paddleboard, kayak aussi. Donc, on peut compter deux personnes, parfois même des fois quatre par embarcation.
12: Là, vous aviez tout prévu dans le sens où les gens arrivaient à la plage puis vous alliez les reconduire un peu plus loin, là?
13: Oui, exactement. C'est ça. On a un système de navettes avec les autobus chevrettes, des cubes aussi avec Mécanique Aubin. Qui nous ont commandité un cube là, pour transporter nos embarcations.
12: Ils partaient à combien de kilomètres d'ici, les gens?
13: Au kilomètre 6.
12: Kilomètre 6. Oui. Puis là, c'est ça, tout l'après-midi, il y a des activités qui sont prévues, là?
13: Oui, exactement. J'ai des jeux gonflables sur place, volleyball de plage. J'ai des jeux aussi sur place, vraiment comme le souk à la corde, une gamme de jeux de plage.
12: En plus d'un spectacle en soirée, souper aussi?
13: Oui, exact. Souper maïs et hot dog, puis le spectacle d'ADN. Puis on termine le tout avec un feu d'artifice.
12: Au moment où on se parle, on est en après-midi, mais on peut déjà parler d'un immense succès pour cet événement-là. Là.
13: Un immense succès. La population a vraiment embarqué dans notre aventure, puis on peut juste se compter très heureux.
12: Merci beaucoup, Mélissa.
13: Merci, Michel.
12: C'était Mélissa Lauzon du service des loisirs de Ville de la Tuque qui nous parlait justement de cet événement qui a été présenté samedi, la fête familiale dans le secteur de La Croche. Il va en rester une, celle du secteur parent qui sera présentée ce samedi 1er août.

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2: Ici Michel Scarpino, voici vos manchettes. Ville de la Tuque a octroyé un contrat pour la réfection de la surface de roulement de la rue Bostonnais entre les rues Saint-Michel et Saint-François. Le contrat a été donné à la firme Eurovia Québec, construction de Shawinigan, pour un montant $1,407,000, taxes exclues. Le projet comportera deux phases, une pour le remplacement complet des feux de circulation aux intersections Bostonnais-Saint-Michel et Bostonnais-Saint-Joseph, et l'autre pour la réfection de la surface de roulement. On a vu dans le passé des cas où les soumissions présentaient des écarts significatifs, mais dans ce cas-ci, les montants proposés étaient fort rapprochés. Les travaux devraient avoir lieu dans les prochaines semaines. Le service de réseau cellulaire et de la téléphonie de Wimontashi, qui était en panne depuis mercredi en soirée, a été rétabli. Bell a confirmé à Arsenal Media que l'incident a touché les services sans fil et filaire et qu'à la suite des travaux de réparation effectués, le service a été entièrement rétabli vers 1h ce matin. L'interruption du service à Wimontashi a été causée par un acte de vandalisme qui visait le réseau de fibre optique de Bell. Le coordonnateur du comité des mesures d'urgence de Wimontashi, Yvon Dubé, a précisé à Arsenal Media que le réseau de fibre optique du service de télécommunication de Wimontashi n'avait pas été atteint, ce qui a permis de maintenir certaines communications. C'est demain qu'aura lieu la fête familiale dans le secteur de la Croche. Les inscriptions sur le site Kidigo sont complétées, mais il sera possible d'accéder au site demain samedi. L'admission est gratuite pour les 14 ans et moins. L'activité prévoit la descente de la rivière sur différents types d'embarcations. Sur la plage de la Croche, il y aura des jeux de plage, un souper au hot dog et au blé d'Inde, de même qu'un spectacle à 19h de la formation La Tuquoise ADN. Un feu d'artifice sera présenté plus tard en soirée. Et puis la série de spectacles des vendredis artistes d'ici proposera le groupe vocal Brise du Nord ce soir. C'est à partir de 19h au Parc des Générations. L'entrée est gratuite. Ça complète le bilan de l'actualité Arsenal Média. 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
3: La météo ce soir et cette nuit, on a un 60% de probabilité d'averse, risque d'un orage également, minimum 18. Demain, on garde les probabilités d'averse, risque d'orage max à 24. Des nuages pour mercredi, 25. Nuageux également jeudi, max à 25. Gros soleil vendredi, 29. Centre-ville, La Tuque, 28 degrés, 32 avec Midax.

de vous ramener chez vous. J'ai jusqu'à 18 ans pour le faire dans le show du retour qui, lui, est présenté par le bar La Voûte. Plein d'événements, de spectacles, de gros 5 à 7 à venir du côté du bar La Voûte. Restez à l'affût, OK? On est au meilleur de la musique. Qu'est-ce qu'on vous envoie dans les prochaines? Les vilains pingouins seront là. Mumford & Sons, collab avec Chris Stapleton. On a ça pour vous. Sinon, on ouvre le show avec The Cranberries. Bon retour chez vous. Yeah.

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2: La météo ce soir et cette nuit, 60% de probabilité d'averse, risque d'un orage ce soir, minimum 18. À demain, on garde les probabilités d'averse et le risque d'orage max à 24. Mercredi, plutôt nuageux, 25. Nuages également, jeudi, max à 25. On retrouve le soleil vendredi, max à 29. Centre-ville, 22 degrés, 28 avec Humidex.
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2: Merci à toute l'équipe de Nautico. Certains amateurs de hockey s'interrogent encore sur les bienfaits du retour de Mike Babcock dans la Ligue nationale et l'attaquant Zach Hyman a des réponses à fournir aux sceptiques. Les relations passées entre l'actuel entraîneur-chef des Oilers d'Edmonton et ses joueurs ont maintes fois défrayé les manchettes, entre autres quand l'intérêt de l'organisation albertaine pour le pilote d'expérience a été dévoilé au grand jour. La séparation soudaine entre Babcock et les Blue Jackets de Columbus en 2023 a fait grand bruit, plusieurs affirmant que l'homme de 63 ans a parlé et agi de manière inacceptable avec ses troupiers. Ça n'a pas empêché le directeur général des Oilers, Stan Bowman, de l'embaucher. Il semble que les hockeyeurs concernés lui accordent le bénéfice du doute. Comme quelques observateurs l'ont souligné, Hyman est l'une des voix appuyant le nouveau pilote et il a émis un plaidoyer favorable. En tant que joueur, on n'a pas à en dire beaucoup sur les décisions concernant le personnel d'entraîneur, mais comme j'avais déjà joué sous les ordres de Babs, on m'a questionné sur mon passé avec lui. Ben, j'ai vécu une excellente expérience à ses côtés. Il a été formidable avec moi quand j'étais un jeune joueur. Dans les premiers temps, nous comptions plus d'une dizaine de recrues et nous avons atteint les séries éliminatoires face aux Capitals de Washington. Ça se passait en 2017. Alors, en croire les propos du joueur de 34 ans, l'enquête réalisée par la LNH et l'Association des joueurs sur Babcock a réconforté la bande de Connor McDavid. Une fois celle-ci complétée, Edmonton a réglé les derniers détails précédant la signature de contrat de l'instructeur.
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0: 16h42 dans le show du retour. On sait qu'il y a encore plein de gens qui sont en vacances, entre autres ceux, les travailleurs de la construction. Là, on dit qu'il n'y aura pas de canicule en vue pour la deuxième semaine de vacances de la construction au Québec. Si les températures devraient se maintenir près des normales saisonnières, la pluie s'invite néanmoins au programme. Il n'y a pas de canicule qui frappe à la porte. Une masse d'air instable passera sur le Québec durant cette semaine, ce qui va engendrer une météo changeante pour l'ensemble du Québec. Une alternance de soleil, de nuages, mais de la pluie également qui est prévue. L'est de la province devrait vivre une semaine plus sèche que l'ouest. Il va y avoir beaucoup d'averses et d'orages dispersés. On dit pratiquement à chaque jour un système plus organisé prévu pour le sud-ouest du Québec de demain à jeudi. Pour le week-end, on sait que c'est Oceaga à Montréal du 31 juillet au 2 août. Apparemment que la pluie sera de la partie. Depuis le début du mois de juillet, la quantité d'averses qui atteignent la belle province est grandement en dessous des normales de saison. Hein, on pensait qu'il y avait plus beaucoup, pas tant. On est en déficit de 25 à 60 % par rapport à la moyenne. Mais cette semaine devrait suffire à rattraper ce retard.
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2: Ici Michel Scarpino. À Lac aux Sables, les recherches se poursuivent dans le but de localiser Philippe Benoît, 41 ans, qui est maintenant considéré comme un suspect dans le cadre d'une enquête d'homicide sur une personne survenue à Shawinigan dimanche. La SQ faisait savoir que les informations recueillies jusqu'à présent laissent croire qu'il pourrait être en possession d'une arme blanche, même si aucune indication ne permet de croire à une menace pour la population. Les citoyens ont quand même été invités à faire preuve de vigilance. Un important déploiement policier a été dépêché à Lac aux Sables depuis dimanche. Les personnes qui apercevraient Philippe Benoît ne doivent pas intervenir auprès de lui, mais plutôt composer immédiatement le 911. Et par ailleurs, si les recherches se concentrent actuellement dans le secteur de Lac aux Sables, la SQ affirme qu'il est possible que le suspect se trouve ailleurs, au Québec. Le gouvernement du Québec est parvenu à une entente de principe avec les 3 500 paramédics de la Fédération de la santé et des services sociaux affiliés à la CSN dans la soirée du 24 juillet. La nouvelle a été annoncée par la centrale syndicale puis confirmée par la première ministre Christine Fréchette samedi. Il y aurait une amélioration des conditions de travail des techniciens ambulanciers paramédics. Les détails sont inconnus jusqu'à ce que les membres se soient prononcés sur le contenu. Et puis le coureur Latuquois Shane Lynch a terminé l'Ironman 70.3 présenté à Augusta dans l'État du Maine avec une première place sur 160 participants chez les hommes de 35 à 39 ans, soit avec un temps total de 4h14 minutes 12 secondes. L'événement sportif qui était présenté dimanche prévoyait des épreuves de natation, de cyclisme et de course à pied. Il est allé chercher la 15e position au total sur les 2083 personnes, toutes catégories confondues, qui ont pris part à cette compétition.
3: Oui, il y avait quand même beaucoup de monde au rendez-vous, là, puis j'étais content de me positionner dans le peloton de tête.
2: Ça complète le bilan de l'actualité Arsenal Média. 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
4: La météo ce soir et cette nuit, 60 % de probabilité d'averse, risque d'un orage ce soir, minimum 18. Demain, c'est pratiquement un copier-coller d'aujourd'hui. Pour mercredi, nuageux, 25. Nuages également jeudi, maximum 25. Et on retrouve le soleil vendredi, maximum 29. Centre-ville, Latuc, 22 degrés, 28 avec humidex.
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4: 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Aujourd'hui, on va aller se promener en 2003, chanson qui fait partie de l'album Fallen. On y va avec Evanescence, Bring Me to Life.
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1: Êtes-vous des gros buveurs de café? Faites-vous partie de ceux qui non fonctionnels sans caféine? Puis des fois, vous dites, ouais, peut-être que là, j'en prends un peu trop. Il y a un urgentologue qui suggère qu'on peut boire jusqu'à 5 cafés par jour sans avoir des impacts nocifs sur la santé. Le docteur Alain Vadeboncœur est urgentologue à l'Institut de cardiologie de Montréal. Puis dans une publication sur Facebook cette semaine, il cite une récente revue qui dit qu'on peut consommer jusqu'à 400 mg de caféine par jour. Ça représente environ de 3 à 5 cafés noirs, mais tu sais, il y a tout le temps des petites conditions, là. Conditions de ne pas les noyer de sucre et de crème. Ça, je pense, ces conditions-là, c'est pour moi. On dit qu'en raison des palpitations ressenties chez certaines personnes, le café n'a pas toujours eu de bonne image. On a longtemps craint que le café, parce que ça donne des fois à certaines personnes sensibles des palpitations, que c'était pas bon. On tient toutefois à préciser que les experts ne recommandent pas nécessairement tout le monde de boire du café. Donc, avec ces réserves-là, les cardiologues font ce qu'ils pensent finalement, c'est qu'il faut arrêter de craindre le café. Mais on le répète, hein, faut pas noyer ça de sucre et de crème.

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6: La météo ce soir et cette nuit, 60% de probabilité d'averse, risque d'orage, minimum 18. Demain encore, des probabilités d'averse, risque d'orage, max à 24. Nuageux pour mercredi et pour jeudi, on retrouve le soleil vendredi, max à 29. Centre-ville, La Tuque, 23 degrés au mercure, 29 avec Humidex.
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1: Il y a la chanteuse Katy Perry qui a condamné l'utilisation de son morceau Firework dans une vidéo TikTok de l'administration Trump menaçant l'Iran. Alors, on y voit des bombes exploser sur le passage de la chanteuse où Perry entonne boum, boum, boum. Et la légende de la vidéo indique l'Iran a été prévenu. Je n'ai pas approuvé ça, on ne m'a pas demandé mon avis, je le condamne fermement. J'ai écrit cette chanson comme un hymne d'espoir, de guérison et de force intérieure pour les personnes qui traversent les moments les plus sombres. Donc, elle a ajouté que de voir un message d'estime de soi en bande-son à la destruction et à la violence est une violation flagrante de tout ce que sa chanson présente. Elle dit « Ma musique est faite pour rassembler les gens et pas pour glorifier la guerre. »
2: Ce qui s'en vient, encore des...

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Et c'est ce qui complète cette édition du Retour à la maison. Ben, gros merci d'avoir été là. Gros merci également à toute ma belle équipe du bar La Voûte. C'est eux qui a commandité le show du retour. Puis c'est là qu'on va pour avoir du gros fun, profiter premièrement de la terrasse. Ben oui, magnifique terrasse, ils sont en plein cœur du centre-ville. Allez-y dans le cadre des Jeudis festifs. Gros Jeudis centre-ville cette semaine, ça se passe également du côté du banc La Voûte avec leur fameuse chaudière de cocktail. Pour vrai, si vous n'avez pas encore essayé ça, c'est à essayer cette semaine jeudi du côté du banc La Voûte. Et il y a également des événements, des gros shows à venir, on pourra s'en reparler. Mais hits suivent dans quelques instants. Soyez là demain, 6h pour 100 000 matins. Moi, je vous retrouve demain à 15h pour une autre édition du Retour à la maison et je vous souhaite la plus

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3: Ici Michel Scarpino. À Lac-aux-Sables, les recherches se poursuivent dans le but de localiser Philippe Benoît, 41 ans, qui est maintenant considéré comme un suspect dans le cadre d'une enquête d'homicide sur une personne survenue à Shawinigan dimanche. La SQ faisait savoir que les informations recueillies jusqu'à présent laissent croire qu'il pourrait être en possession d'une arme blanche. Même si aucune indication ne permet de croire à une menace pour la population, les citoyens ont quand même été invités à faire preuve de vigilance. Un important déploiement policier a été dépêché à Lac-aux-Sables depuis dimanche. Les personnes qui apercevraient Philippe Benoît ne doivent pas intervenir auprès de lui, mais plutôt composer immédiatement le 911. Et par ailleurs, si les recherches se concentrent actuellement dans le secteur de Lac-aux-Sables, la SQ affirme qu'il est possible que le suspect se trouve ailleurs, au Québec. Et puis le coureur latuquois Shane Lynch a terminé l'Ironman 70.3 présenté à Augusta dans l'État du Maine avec une première place sur 160 participants chez les hommes de 35 à 39 ans, soit avec un temps total de 4 heures 14 minutes 12 secondes. L'événement sportif qui était présenté dimanche prévoyait des épreuves de natation, de cyclisme et de course à pied. Il est allé chercher la 15e position au total sur les 2083 personnes, toutes catégories confondues, qui ont pris part à cette compétition.
4: Oui, il y avait quand même beaucoup de monde au rendez-vous, là, puis j'étais content de me positionner dans le peloton de tête.
3: Ça complète le bilan de l'actualité Arsenal Média. 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
4: Bon, lundi soir, lundi qui a pas été comme les autres pour plusieurs, j'en ai l'impression, avec les vacances qui sont bien installées pour plusieurs. Dernier lundi du mois de juillet aussi, en ce 27 juillet. Mon nom est Chuck, bienvenue dans les hits. On a de la grosse musique pour commencer ça. Hero, the Family of the Year, ce sera là dans les prochaines minutes. On aura aussi du Green Day en réserve. Et pour l'instant, Tripping Daisy avec I Got a Girl sur le maire de la musique. À

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1: Amir dans les hits, une vraie toune d'été composée par un Australien. D'habitude, ils ont un talent pour ça. Venge Joy, Riptide s'en vient dans les prochaines minutes. On a aussi une chanson qui a réussi à me faire chanter, taper du pied pendant que j'attendais ma commande à emporter dans un restaurant. C'est tout dire, ça jouait comme par hasard. Et j'ai encore une fois accroché sur Temper City, Self-Aware. Et on a maintenant Eminem, Without Me sur le meilleur de la musique.

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1: Alex Warren et Fever Dream s'en viennent dans les prochaines minutes dans les hits et du New Country comme on l'aime avec Luke Combs et Fast Car. Et on a aussi un duo qui s'est rencontré sur Craigslist. Ça, c'est un ancêtre de Facebook Marketplace. Et on sait qu'on peut désespérer sur Marketplace des fois. Même si tu veux donner quelque chose et les gens décident de plus te répondre, là, c'est le genre de choses qui peuvent arriver et qui peuvent être exaspérantes. Mais au moins, eux, ça a fonctionné. Ils ont pris contact sur des petites annonces en ligne et ils ont fait des projets musicaux divers pour finalement créer Capital Cities et ce hit de 2013. On retourne à l'été 2013 avec Safe and Sound.
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1: C'est tout pour les hits. Pour bien commencer ton mardi matin, 6h, les 100 000 matins, c'est le rendez-vous pour ma part. On se retrouve pour l'édition du mardi des hits demain 18h. Bon, et Chuck, je te souhaite un très beau lundi soir. Goodbye.
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2: Ici Michel Scarpino. À la Causse-Semble, les recherches se poursuivent dans le but de localiser Philippe Benoît, 41 ans, qui est maintenant considéré comme un suspect dans le cadre d'une enquête d'homicide sur une personne survenue à Shawinigan dimanche. La SQ faisait savoir que les informations recueillies jusqu'à présent laissent croire qu'il pourrait être en possession d'une arme blanche, même si aucune indication ne permet de croire à une menace pour la population. Les citoyens ont quand même été invités à faire preuve de vigilance. Un important déploiement policier a été dépêché à la Causse-Semble depuis dimanche. Les personnes qui apercevraient Philippe Benoît ne doivent pas intervenir auprès de lui, mais plutôt composer immédiatement le 911. Et par ailleurs, si les recherches se concentrent actuellement dans le secteur de la Causse-Semble, la SQ affirme qu'il est possible que le suspect se trouve ailleurs, au Québec. Et puis le coureur latuquois Shane Lynch a terminé l'Ironman 70.3 présenté à Augusta dans l'État du Maine avec une première place sur 160 participants chez les hommes de 35 à 39 ans, soit avec un temps total de 4 heures 14 minutes 12 secondes. L'événement sportif qui était présenté dimanche prévoyait des épreuves de natation, de cyclisme et de course à pied. Il est allé chercher la 15e position au total sur les 2083 personnes, toutes catégories confondues, qui ont pris part à cette compétition.
3: Oui, il y avait quand même beaucoup de monde au rendez-vous, là, puis j'étais content de me positionner dans le peloton de tête.
2: Ça complète le bilan de l'actualité Arsenal Média. 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
1: En ce lundi 27 juillet, Danaï Thériault qui vous accompagne au 97.1. Et c'est votre dernière chance cette semaine d'en profiter à 13h des contes et légendes Atikamekw. C'est ce mercredi que ça se passe, 13h jusqu'à 14h30 pour avoir un petit peu de contes et légendes, de voyager dans un autre univers. Ça se passe au Parc des Chutes de la Petite Rivière Bostonnais ce mercredi. Manquez pas ça, rajoutez ça à votre horaire. Et si vous voulez plus d'informations sur cet événement, ben rendez-vous sur directionlatique.com. Point CA.

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En ce lundi 27 juillet, Danaï Thériault qui vous accompagne en direct du studio d'Écho PTM. 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
4: Voici vos nouvelles Arsenal Média. La journée familiale de l'accroche a été couronnée par un grand succès samedi. Les données préliminaires font état de plus de 500 personnes qui se sont inscrites pour participer aux différentes activités, dont 300 qui ont pris place sur une ou l'autre des embarcations qui ont descendu la rivière Croche dans ce qui rappelait à plusieurs la descente des tripes. Un souper au hot-dog et blé d'Inde, des jeux, volley-ball de plage, un spectacle de la formation latiquoise ADN, ainsi qu'un feu d'artifice ont agrémenté cette journée qui gagne en popularité d'année en année. Assurément, la température très estivale de ce samedi a été un élément qui a fortement contribué à ce grand succès. Le gouvernement du Québec est parvenu à une entente de principe avec les 3500 paramédics de la Fédération de la santé et des services sociaux affiliés à la CSN, tard dans la soirée du 24 juillet. Elle a d'abord été annoncée par la centrale syndicale sur les réseaux sociaux vendredi, puis confirmée par la première ministre, Christine Fréchette, samedi. Il y aurait une amélioration des conditions de travail des techniciens ambulanciers paramédics. Les détails resteront inconnus jusqu'à ce que les membres se soient prononcés sur le contenu. La CSN a annoncé dimanche qu'elle recommandait son adoption. Tous les moyens de pression sont suspendus dans l'intérim. Le coureur latiquois Shane Lynch a terminé l'Ironman 70.3 présenté à Augusta, dans l'État du Maine, avec une deuxième place sur 160 participants chez les hommes de 35 à 39 ans, soit avec un temps total de 4 heures, 14 minutes et 12 secondes. L'événement sportif prévoyait des épreuves de natation, de cyclisme et de course à pied. Il occupe la 15e position au total sur les 2083 personnes, toutes catégories confondues, qui ont pris part à cette compétition. Finalement, côté météo à la TUC, ce soir et cette nuit, c'est partiellement nuageux, avec 60 % de probabilité d'averse et d'un risque d'orage. Le minimum prévu est de 18 degrés.